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2: Bonjour à tous, voici ce que l'on surveille pour vous dans l'actualité. Le transporteur aérien Air Asia annonce l'achat de 150 avions A220 construits à Mirabel. Les ventes de propriétés dans la région de Montréal ont reculé de 7% au mois d'avril par rapport à l'année dernière. Et le fondateur de CNN, Ted Turner, est décédé hier à l'âge de 87 ans. Au sport, défaite du Canadien contre les Sabres lors du premier match entre les deux équipes. Plus de détails et d'autres nouvelles dans une trentaine de minutes.

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1: Les prévisions pour Montréal et la grande région métropolitaine, alternance soleil-nuages au cours des prochaines heures. En ce jeudi, on prévoit un faible risque d'averse, seulement 40 %. Les vents soufflent de l'ouest, 20 à 40 km à l'heure. Maximum à atteindre 13 degrés. Quelques passages nuageux ce soir, cette nuit, minimum de plus 4. Il y a un risque de gel au sol à surveiller quand même par endroits. Ce sera beau pour la journée de vendredi, ensoleillé maximum de 15. Pour le week-end de samedi, ça s'annonce bien, du soleil maximum de 19. Par contre, peut-être des nuages et des averses dimanche maximum de 16. Et pour lundi, le début de la semaine prochaine, ciel variable, risque d'averse 60 % maximum de 16 degrés. La météo CNV à la 30e minute de l'heure.

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1: Bonjour à tous, bon jeudi, ici Louis Martin-Nicolas, bienvenue à notre antenne. Le transporteur aérien Air Asia et Airbus ont annoncé l'achat de 150 avions A220 qui seront construits à Mirabel, la plus grosse commande de l'histoire du modèle. Le cofondateur de l'entreprise malaisienne a dit s'attendre à une première livraison à la fin de l'année 2027 ou au début 2028 en conférence de presse hier à l'usine dans les Laurentides. Cette annonce constitue la plus importante commande jamais passée pour ce type d'appareil. Le premier ministre du Canada et la première ministre du Québec étaient tous les deux présents hier sur place lors de l'annonce. Les ventes de propriétés dans la région de Montréal ont reculé de 7 % d'une année à l'autre au mois d'avril, les acheteurs faisant preuve d'un peu plus de prudence. L'Association professionnelle des courtiers immobiliers du Québec indique qu'un peu plus de 4 700 propriétés résidentielles ont changé de main au cours du mois dans la région de Montréal, contre 5 100 en avril 2025. Le prix médian d'une maison unifamiliale a augmenté de 3,2 % d'une année à l'autre, pour atteindre 645 000 $ en avril, tandis que le prix médian d'un condo a progressé de 0,2 % à 425 000 $. Une nouvelle analyse de Statistique Canada révèle que les millénariaux sont deux fois plus susceptibles de vivre chez leurs parents que la génération des baby-boomers au même âge. L'agence indique que la proportion vivant chez leurs parents était la plus élevée à Toronto et Vancouver, là où les deux marchés immobiliers sont les plus chers au pays. Le taux de millénariaux vivant chez leurs parents a ainsi doublé au Canada, passant de 15 % en 1991 à 31 % en 2021. Le géant canadien de l'alimentation Loblaw a annoncé mercredi une hausse de 10 % de son dividende trimestriel, le portant ainsi à 15 cents par action. C'est la 15e année consécutive que l'entreprise augmente son dividende aux investisseurs. Loblaw est propriétaire de Maxi, Provigo, Pharmaprix au Québec. L'entreprise dévoilait mercredi ses résultats du premier trimestre avec des profits nets de 594 millions, une hausse de 18 % par rapport à l'an dernier. Et le fondateur du réseau de télévision CNN, Ted Turner, est décédé à l'âge de 87 ans. Ted Turner, qui a été marié pendant un certain temps à l'actrice Jane Fonda, a créé CNN en 1980. C'était un véritable visionnaire. C'était la première chaîne d'information en continu 24 heures sur 24, diffusée sur le câble à cette époque. M. Turner était atteint depuis une dizaine d'années d'une maladie neurodégénérative provoquant des symptômes proches des maladies de Parkinson et d'Alzheimer. Et au sport, défaite du Canadien contre les Sabres hier au premier match de la série entre les deux équipes. Voilà ce qui complète notre bulletin d'information, les manchettes CNV à la 45e minute de l'heure.

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1: D'abord au hockey, confronté à une opposition jeune, énergique et très physique. Le Canadien de Montréal n'a pas été en mesure de rivaliser avec les Sabres de Buffalo, qui ont notamment marqué deux buts en avantage numérique pour signer une victoire de 4-2 hier soir lors du match d'ouverture de la demi-finale de l'Association de l'Est. Bien que plusieurs prévoyaient une série intense, peu s'attendaient à voir Buffalo dominer avec une telle aisance. Le tricolore semble manquer de réponse à plusieurs niveaux, particulièrement en zone défensive. La rapidité de la contre-attaque adverse a constamment mis de la pression sur les hommes de Martin Saint-Louis, qui ont accusé un retard de deux buts pour la première fois depuis le début des séries éliminatoires de 2026. Le deuxième duel de cette série sera présenté demain, toujours à Buffalo. Et dans d'autres matchs qui étaient à l'affiche hier soir, les Ducks d'Anaheim ont remporté une victoire de 3-0 face aux Knights à Vegas. La série est égale 1-1. Et les 32 formations de la Ligue nationale disposeront d'un espace de 104 millions de dollars sur leur masse salariale afin de bâtir leur équipe. Il s'agit d'une hausse de 8,5 millions de dollars par rapport à la saison actuelle. Quant au plancher salarial, il grimpera à 76,9 millions de dollars. Et la Ligue professionnelle de hockey féminin poursuit son expansion dans un autre marché traditionnel du sport, mais Québec devra attendre pour l'instant. Le circuit a annoncé hier matin l'octroi d'une franchise à la ville de Détroit, qui amorcera ses activités lors de la saison 2026-2027. Il s'agira de la 9e équipe du circuit dans une deuxième phase d'expansion. Par ailleurs, la série entre la victoire de Montréal et le Frost du Minnesota est égale 1-1. Les deux prochains matchs ont lieu ce soir et demain au Minnesota. Au baseball, Shane McClanahan a prolongé sa séquence sans accorder de points à 16 manches et 2 tiers, aidant les Rays de Tampa Bay à signer une 12e victoire à leurs 13 dernières sorties, 3-0 aux dépens des Blue Jays de Toronto hier. Les Rays n'ont accordé que 17 points au cours de ces 13 rencontres. L'équipe a réussi 3 jeux blancs pendant cette séquence et n'a alloué qu'un point à 5 reprises. Pour les Jays, il s'agit d'un 4e revers consécutif et d'un 5e en 7 matchs. Les Blue Jays seront de retour à domicile demain, alors qu'ils accueilleront les Angels de Los Angeles. Dylan Cease devrait être le partant contre Reed Detmers. Et le Québécois Marco Dubois ne sera pas demeuré longtemps sans emploi. Libéré lundi par le Rouge et Noir d'Ottawa, le centre arrière a été embauché hier par les Alouettes de Montréal. Le footballeur de 6 pieds 4 pouces, 230 livres, qui a signé un contrat d'une saison, a disputé 120 matchs avec le Rouge et Noir la saison dernière. CNV Sport, à la première minute de l'heure.
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2: Bonjour à tous, voici ce que l'on surveille pour vous dans l'actualité. Le transporteur aérien Air Asia annonce l'achat de 150 avions A220 construits à Mirabel. Les ventes de propriétés dans la région de Montréal ont reculé de 7 % au mois d'avril par rapport à l'année dernière. Et le fondateur de CNN, Ted Turner, est décédé hier à l'âge de 87 ans. Au sport, défaite du Canadien contre les Sabres lors du premier match entre les deux équipes. Plus de détails et d'autres nouvelles dans une trentaine de minutes.
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4: Les prévisions pour Montréal et la grande région métropolitaine, alternance soleil-nuages au cours des prochaines heures. En ce jeudi, on prévoit un faible risque d'averse, seulement 40 %. Les vents soufflent de l'ouest, 20 à 40 km à l'heure. Maximum à atteindre 13 degrés. Quelques passages nuageux ce soir, cette nuit, minimum de plus 4. Il y a un risque de gel au sol à surveiller quand même par endroits. Ce sera beau pour la journée de vendredi, ensoleillé maximum de 15. Pour le week-end de samedi, ça s'annonce bien, du soleil maximum de 19. Par contre, peut-être des nuages et des averses dimanche maximum de 16. Et pour lundi, le début de la semaine prochaine, ciel variable, risque d'averse 60 % maximum de 16 degrés. La météo CNV à la 30e minute de l'heure.

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2: Bon jeudi matin tout le monde, bienvenue 7 mai, Stéphane Ducharme qui s'installe avec vous jusqu'à 8h30 ce matin. On débute notre journée ensemble, on prend notre premier café. Présentement à l'extérieur, 7 degrés, on prévoit pour la journée 13 avec un 30% de possibilité d'averse de pluie. Et présentement déjà sur nos routes à cette heure-ci pour en fait la 15 direction sud, évidemment c'est depuis déjà Blainville jusqu'à hauteur de la 440. Par la suite on a un petit répit jusque de l'autre côté du pont de la Rivière-des-Prairies. La 13, Fabreville, Sainte-Dorothée, toujours compliqué à l'auteur de la 440. Et la voie de service 440 pour emprunter la 15, ça va bien, bonne nouvelle. 25, Terrebonne, c'est déjà à l'auteur de la 640. Jusqu'à Chemin-Gascon, c'est compliqué par la suite, c'est au ralenti jusqu'à la pesée routière et pour la métropolitaine. Oh, métropolitaine ce matin! À 6h35, déjà à l'auteur de Anjou, et c'est comme ça jusqu'à Descaries et le tunnel. Tunnel également, même chose, là, c'est compliqué depuis la métropolitaine. Mes invités ce matin, 6h45, on jasera psychologie avec Sylvie Pépin. 7h15, Jean Perron nous parle de la défaite du Canadien de Montréal hier. Et à 8h, on parlera de F1, chronique F1 avec Martin Simon. Voici notre menu matinal en ce beau jeudi 7 mai.

0: 6h38, on va aller faire un tour du côté de la météo pour aujourd'hui. C'est des alternances soleil-nuages avec un 30% de probabilité d'averse ce matin. On atteint un maximum de 13 pour ce soir et cette nuit. C'est quelques nuages avec un minimum de plus 4 avec un risque de gel au sol. Hey, on est rendu au mois de mai, là, hein? C'est ça qui arrive. Pour demain vendredi, c'est alternance soleil-nuage avec un max de 14 également. Et pour le week-end, quand même, samedi, c'est alternance soleil-nuage avec un max de 19. Et dimanche, c'est la pluie intermittente pour la fête des mamans avec un maximum de 16 degrés. Les températures normales de saison, 18 le jour, 7 la nuit. Le soleil se couchera ce soir aux alentours de 20h07. Et présentement, le mercure est à 7 degrés.
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Osez Joséphine, 1992, à 6h42 minutes. On va aller faire un tour du côté de la circule. Circulation, l'ensemble du réseau routier, Pointe-Chaux-Laval, Couronne-Nord, l'autoroute 15, direction sud, évidemment. C'est toujours à partir de Blainville jusqu'à, je vous dirais, hauteur 440. Et ça reprend de plus belle de l'autre côté du pont de Rivière-des-Prairies. Pour la 13, direction Montréal, Fabreville, Sainte-Dorothée, pas facile là non plus ce matin. Par la suite, au ralenti, jusque, je vous dirais, un peu avant les traversées pour Laval-Montréal. La 19, bon, Bois-les-Filions, ça s'installe, même chose pour Laval et également pour le pont Papineau. L'autoroute 440, ça va bien dans les deux directions, aucun problème. Du côté de la métropole, maintenant en métropolitaine ouest, c'est toujours à partir de Anjou jusqu'entre les deux 15. Boulevard Pinneuf, ça, oh, pas grand-chose, un petit 5 minutes, pas plus, c'est sur le pont directement. Et pour l'autoroute des Caries, c'est la quinzaine. Ville-Marie, ça s'installe également. La 20, c'est libre, 640, Saint-Eustache, ça va bien pour l'instant. Et du côté ouest, pour la 640, c'est dans le secteur de Bois-des-Filions que vous êtes plus nombreux, mais c'est au ralenti, c'est même pas 5 minutes, c'est la bonne nouvelle. Et la 25 Terrebonne, c'est déjà à l'auteur de la 640 jusqu'à la pesée routière. Pour les traverser cette fois-ci, le pont de l'île autour direction Montréal, à l'entrée du pont, évidemment, il y a des travaux de ce côté-là. Voie de fermée, donc ça complique un peu plus, mais c'est même pas 5 minutes. Et sur le pont, ça va bien dans les deux directions. Les traversées de la rive sud, maintenant, le tunnel. On frôle la métropolitaine Victoria. Rien pour l'instant. Pont Mercier, difficile. Et Champlain, les gens de Brassard pour rentrer à Montréal, c'est la quinzaine. Et Jacques-Cartier, je vous dirais, c'est à la rue Sherbrooke. Et malheureusement, je n'ai pas le prix. Ah oui, je l'ai. Bon, le prix moyen à la pompe sur la métropole, aux alentours de 2,05 $ le litre d'ordinaire. Ça va, hein, mon Dieu, hein? On y échappe pas. Dans quelques minutes, on parlera psychologie avec Sylvie Pépin. Mais pour l'instant, Culture Club, Time 1983.

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1: Bonjour à tous, bon jeudi, ici Louis Martin-Nichols, bienvenue à notre antenne. Le transporteur aérien Air Asia et Airbus ont annoncé l'achat de 150 avions A220 qui seront construits à Mirabel, la plus grosse commande de l'histoire du modèle. Le cofondateur de l'entreprise malaisienne a dit s'attendre à une première livraison à la fin de l'année 2027 au début 2028 en conférence de presse hier à l'usine dans les Laurentides. Cette annonce constitue la plus importante commande jamais passée pour ce type d'appareil. Le premier ministre du Canada et la première ministre du Québec étaient tous les deux présents hier sur place lors de l'annonce. Les ventes de propriétés dans la région de Montréal ont reculé de 7 % d'une année à l'autre au mois d'avril, les acheteurs faisant preuve d'un peu plus de prudence. L'Association professionnelle des courtiers immobiliers du Québec indique qu'un peu plus de 4 700 propriétés résidentielles ont changé de main au cours du mois dans la région de Montréal, contre 5 100 en avril 2025. Le prix médian d'une maison unifamiliale a augmenté de 3,2 % d'une année à l'autre pour atteindre 645 000 $ en avril, tandis que le prix médian d'un condo a progressé de 0,2 % à 425 000 $. Une nouvelle analyse de Statistique Canada révèle que les millénarios sont deux fois plus susceptibles de vivre chez leurs parents que la génération des baby-boomers au même âge. L'agence indique que la proportion vivant chez leurs parents était la plus élevée à Toronto et Vancouver, là où les deux marchés immobiliers sont les plus chers au pays. Le taux de millénarios vivant chez leurs parents a ainsi doublé au Canada, passant de 15 % en 1991 à 31 % en 2021. Le géant canadien de l'alimentation Loblaw a annoncé mercredi une hausse de 10 % de son dividende trimestriel, le portant ainsi à 15 cents par action. C'est la 15e année consécutive que l'entreprise augmente son dividende aux investisseurs. Loblaw est propriétaire de Maxi, Provigo, Pharmaprix au Québec. L'entreprise dévoilait mercredi ses résultats du premier trimestre avec des profits nets de 594 millions, une hausse de 18 % par rapport à l'an dernier. Et le fondateur du réseau de télévision CNN, Ted Turner, est décédé à l'âge de 87 ans. Ted Turner, qui a été marié pendant un certain temps à l'actrice Jane Fonda, a créé CNN en 1980. C'était un véritable visionnaire. C'était la première chaîne d'information en continu 24 heures sur 24, diffusée sur le câble à cette époque. M. Turner était atteint depuis une dizaine d'années d'une maladie neurodégénérative provoquant des symptômes proches des maladies de Parkinson et d'Alzheimer. Et au sport, défaite du Canadien contre les Sabres hier au premier match de la série entre les deux équipes. Voilà ce qui complète notre bulletin d'information, les manchettes CNV à la 45e minute de l'heure.

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1: 6h52 minutes, on s'en va rejoindre immédiatement pour la dernière de la semaine déjà. La chronique psychologie avec Sylvie Pépin. Allô Sylvie, bon matin.
2: Bon matin.
1: Hey, écoute, déjà la dernière de la semaine, me semble que ça passe vite, c'est incroyable. Déjà jeudi.
2: Mais la vie passe très vite.
1: la vie passe vite.
2: On se retrouve au mois de mai, puis on attend les bourgeons encore, là, mais...
1: Ben oui.
2: Ça commence à éclater un petit peu, mais en tout cas, mais ça va très, très vite. Puis à un moment donné, ben c'est pour ça que quand il va faire beau, là... Hein, on va vivre dehors.
1: Ouais, oui.
2: On va carrément vivre dehors. Ben, on ne voudra plus rentrer dans la maison. On va dire, moi, je reste là.
1: C'est ça. Tantôt, je disais justement la météo ce matin, tantôt. Et puis, j'étais comme, il annonce encore du gel au sol ce soir. Je suis comme, hey, on est rendu le 7 mai. Ça va-tu nous lâcher, cette histoire-là?
2: Ça n'a pas de sens. Ça n'a plus de sens, ça.
1: Non, c'est ça, là.
2: Hey, c'est terminé, là, vous êtes assis.
1: Oui, oui, là, on était bien à bout de tout le monde. De tout
2: ben là, écoute, non, mais c'est parce que le monde sont blancs comme des draps, là, tu sais.
1: Oui.
2: On a vraiment besoin de soleil, on a besoin de vitamine D.
1: Vraiment.
2: On a besoin de s'exciter, puis de planter nos affaires, de mettre des plantes de ci, de ça, de... Tu sais, là, le fun, là.
1: Oui,
2: on
1: oui,
2: peut
1: oui.
2: Avoir du fun, hein?
1: C'est ça, les affaires, la fun. Heureusement qu'on a les cirés avec le Canadien de Montréal. Bon, ils ont perdu hier, là, mais ça, ils vont se comprendre. Ben oui, c'est ça, c'est en plein ça, là.
2: Non, ils sont très bons. T'as-tu vu à la fin, moi, j'ai regardé la game
1: oui,
2: jusqu'à
1: ouais,
2: la fin,
1: ouais,
2: là, mais
1: ouais.
2: À la fin, là, c'était Yellow Toast, mais il aurait fallu qu'il joue comme ça tout le long.
1: Ben oui, c'est ça.
2: Puis Dabesh, ben, il faut qu'il se réajuste parce que ils ont trouvé c'était quoi sa faiblesse.
1: Mm-hmm.
2: Parce qu'il s'écrase, hein?
1: Oui, oui.
2: Fait qu'ils
1: ouais.
2: vont par-dessus.
1: Ben oui, c'est ça.
2: Ils ont tout étudié ça, ils ont eu le temps, eux autres.
1: Ben
2: ils ont
1: oui,
2: eu,
1: c'est vrai.
2: Le temps pour se reposer un peu plus.
1: Oui.
2: Ben, je pense, je sais pas, en tout cas, je dis ça de même.
1: Ça
2: mais ils ont,
1: ça.
2: Ils ont vraiment étudié la patente, là, fait que...
1: Oui. Ouais.
2: En tout cas, mais écoute, c'est moi, j'ai très confiance aux Canadiens.
1: Ben
2: c'est
1: oui.
2: Pas une, et c'est pas une joute qui,
1: non, non,
2: qui
1: non.
2: nous fait tomber à terre.
1: C'est en plein ça, exactement. Sylvie Pépin, chronique psychologie du lundi au jeudi, 6h45 et en rediffusion à 13h30 à tous les jours sur le 940 et sur CNV. Notre sujet, notre dernier de la semaine, comment improviser dans notre vie?
2: Ben oui, écoute, il faut cultiver, c'est une aptitude, ça. Hein?
1: Oui.
2: On doit de l'improvisation. Écoute, on le sait-tu qu'on peut avoir un plan extraordinaire?
1: Ouais.
2: Puis là, tu dis aujourd'hui, m'en faire ça.
1: Mm-hmm.
2: Si t'en fais un...
1: Bravo!
2: Bravo!
1: C'est vrai, Marie.
2: On peut-tu? Puis là, on s'énerve avec ça parce que là, la liste commence à s'étendre. Hein?
1: Mm-hmm.
2: Ben là, si j'ai pas fait ça, je vais arriver.
1: Ah,
2: tu vas dire, bon, ben là, oh mon Dieu, mon Dieu, mon Dieu. écoute, il faut devenir plus créatif un petit peu, tu sais, résilient dans notre vie.
1: Ouais,
2: on l'a vécu, l'improvisation, à travers le COVID.
1: Oh,
2: on a improvisé
1: boy.
2: Avec, on n'avait pas le choix, ça
1: mais
2: nous a fessé d'en face.
1: C'est ça, exact.
2: Il fallait qu'on s'occupe de dire, OK, comment je vais faire, puis on peut plus sortir, puis là, mais on va faire du pain, tu sais. tout le
1: oh,
2: monde
1: oui.
2: faisait du pain.
1: Tout le monde, oh mon Dieu, oui. Fait, tout le monde achète des rouleaux de papier de toilette aussi.
2: Oui, oui, c'est ça, puis faire du pain.
1: Oui, c'est ça. Fait que ça... fait que voilà.
2: Mais tu sais, il faut se laisser de l'espace.
1: Mm-hmm.
2: Il faut improviser dans la vie.
1: Oui.
2: Puis tu sais, de dire, ah, ça me tente pas, je le fais pas.
1: Oui.
2: On peut se dire ça, là. C'est notre vie, hein?
1: Ben, c'est sûr.
2: Puis, écoute, c'est sûr que ça, on va travailler puis tout ça, puis on ne peut pas dire mais ça me tente pas là. Mais des fois oui, tu peux te le dire.
1: Ouais.
2: Moi j'appelais ça c'était des journées de santé mentale.
1: Ah oui, hein, c'est
2: moi,
1: bon.
2: Oui, moi je me donnais des journées de santé mentale. Qu'est-ce que je faisais?
1: Ouais.
2: Hein? J'improvisais.
1: Ok.
2: Puis aujourd'hui je me sens vraiment pas là comme si je vais donner à personne aujourd'hui. Je suis pas
1: ouais.
2: capable.
1: Mm-hmm.
2: Donc, je vais me respecter puis je vais aller, je vais appeler, me dire que je suis malade parce
1: ouais.
2: que c'est ça que c'est. Parce que dans ta tête, là, quand ça clique pas, là, puis que tu es au bout de toi, là, ben c'est ça.
1: C'est
2: hein?
1: vrai.
2: C'est une maladie. Avant que ça devienne une maladie mentale, faut que tu décroches.
1: Oui, des fois, faut. Puis ça marche, hein? Je l'ai essayé moi aussi à quelques reprises. Des fois, de prendre une journée, puis là, tu fais comme hey, ça fait du bien.
2: Ça fait la différence au moins.
1: Oui, et quand tu reviens, les batteries sont rechargées. C'est pas obligé d'être trois jours, là. C'est une journée. Ben, tu sais, évidemment, c'est.
2: Même une demi-journée.
1: Même une demi-journée. Ouais,
2: c'est juste
1: vrai.
2: Que c'est toi qui contrôles. C'est ça la différence.
1: Ouais.
2: C'est toi qui contrôles. Parce que l'affaire, c'est qu'on est toujours contrôlé.
1: Mm-hmm.
2: On est toujours en mission. T'sais?
1: Tout le temps. C'est vrai.
2: le point A, le point B, le point C, le
1: hein,
2: D,
1: ouais.
2: là, tu lâches pas. Fait que, mais de faire juste une petite affaire, un aparté, c'est d'aller peut-être, moi, qu'est-ce que je faisais? J'allais voir un film.
1: Ah,
2: en plein milieu
1: oui.
2: de l'après-midi.
1: Ah, c'est-tu le fun?
2: Je partais du bureau, là.
1: Mm-hmm.
2: Puis je dis là, j'en ai par-dessus les oreilles, là.
1: Ouais.
2: Ou bien je prenais la journée au complet, ça dépendait. Mais là, j'allais m'asseoir au théâtre, puis j'étais toute seule. Tu sais, il y avait...
1: Il n'y a pas grand monde dans l'après-midi, c'est ça, hein? T'sais, exactement.
2: Mais tu penses-tu que je me sentais pas bien après?
1: Ah, c'est
2: ça. C'est merveilleux.
1: Ben oui, en plein ça.
2: Mais il faut pas se sentir coupable, là.
1: Non, mais non.
2: C'est pas de faire quelque chose de mal, c'est quelque chose de bien pour nous.
1: Exact, exactement.
2: Tu sais, parce que... Ça nous aide, l'improvisation, de dire, écoute, non, moi, je mets à bord, tu sais, là, non, moi, je vois pas là.
1: Mm-hmm.
2: Ça nous aide à créer, à réagir à nos besoins.
1: C'est sûr, c'est sûr. Ça nous prend ça. Ça nous prend des fois, là, des... c'est comme on en parle régulièrement quand on fait nos chroniques ensemble. C'est, tu sais, de penser à nous et juste une petite affaire, mais on revient recharger, les batteries sont rechargées, on est « grounded ». Et ça change aussi sur notre humeur, notre, tu sais, d'avancer, d'aller plus loin, nos projets, tout ça, là.
2: Ben oui, il faut absolument. Parce que sinon, t'es rien pour personne.
1: Ben non, c'est ça.
2: T'es rien pour toi, tu sais.
1: Exact.
2: Fait que, il faut que tu fasses une, tu sais, il faut que tu t'adaptes. Tu dis, écoute, moi là, écoute, je suis toujours en relation avec toujours la responsabilité de, tu sais. On a tous beaucoup de responsabilités, on se comprend, là. On laisse pas aller ça,
1: non, c'est pas ça dont
2: je parle.
1: Non, c'est ça.
2: Je parle d'improvisation, de dire, écoute, là, moi là, j'ai besoin de quelque chose de différent, OK? Là, il faut absolument que je fasse quelque chose pour moi. Puis on le fait, hein, tu sais.
1: Ouais.
2: Parce que c'est de même qu'on trouve notre chemin.
1: Voilà. C'est hein?
2: On devient là vraiment qu'on dit « Ah, écoute, j'avais même pas d'espace pour penser.
1: Mm-hmm, »
2: Tu sais, quand tu n'as même plus d'espace pour penser,
1: ça va
2: ben du monde qui se reconnaisse là-dedans.
1: Oui,
2: là.
1: oui.
2: Que tu as tellement d'affaires dans ta tête, là, tu n'as pas d'espace. Tu n'as même pas un demi-pouce, tu sais, un centimètre pour te donner de la place.
1: Ouais.
2: Fait que là, tu y vas par boum, boum, boum, boum, boum, boum, boum, puis là, la journée est passée, puis tu n'as rien vécu. Tu n'as vécu rien que des responsabilités. Tu n'as même pas vu le soleil dehors qui faisait ou... Tu sais, la journée a passé sans...
1: Ouais.
2: Qu'est-ce que c'était? Mon Dieu, comment ça se fait?
1: C'est souvent comme ça, malheureusement, c'est que... c'est ça, on est tellement comme ancré dans nos affaires. Tu sais, souvent, quand on dit, là, on a le nez collé sur l'arbre, là, puis on recule pas pour voir, mais c'est ça. C'est aussi ça pour le travail. C'est la même affaire.
2: Écoute, c'est ça, puis tu sais, il faut apprendre à improviser, hein?
1: Oui.
2: Piloter notre propre vie, tu sais. On peut-tu la piloter, notre vie? Mais, tu sais, là, c'est pas... C'est fou, parce que tu t'aperçois de ça plus tard.
1: Ouais.
2: Tu sais, quand t'es dans le gros jus, là, tu sais, là, t'as 30, 40 ans, là, t'élèves ta famille, puis 30, 40, 50, puis t'élèves ta famille, c'est ça, ça, là. Tu

0: correct. Bang, il t'arrive quelque chose. Tu dis, voyons, comment ça, je suis le même. Pourtant, ça va bien. Mais c'est l'accumulation, effectivement.
1: Ben oui, mais puis comment ça se fait que je suis malade?
0: Ah oui.
1: Tu sais, comment ça se fait que je fais de la haute pression?
0: Oui, c'est ça.
1: Tu sais, là, c'est vrai, hein? C'est ça qui arrive. On est magané.
0: Oui.
1: T'sais, on est vraiment, moi j'appelle ça se tordre les boyaux.
0: Ouais.
1: Mais moi, je les ai tordus mes boyaux en tabarnouche.
0: Ah, oui,
1: fait qu'à un moment donné, là, me tordre les boyaux, c'était tellement tordu là, qu'aujourd'hui, ben, la santé est plus précaire
0: ben,
1: à cause
0: ça.
1: De ça, parce
0: ouais.
1: que je ne me suis pas respectée.
0: Ouais.
1: Ben, c'est j'ai ce donné un claque à la planche dans tout,
0: ouais.
1: mais je ne me suis pas donné d'espace.
0: Mais non. Et souvent, c'est comme ça, c'est que quand on est comme dans la 30, 40, cinquantaine, ça va bien, t'sais, on ne pense pas à ça. Puis quand on veut commencer à prendre soin de nous, il arrive fin cinquantaine, début soixantaine. Là, c'est là que les bobos embarquent. Fait que,
1: ben
0: tu sais,
1: oui.
0: il y a déjà les bobos en vieillissant. Et ceux, tu sais, les répercussions des 30 dernières années, c'est-tu mal fait, Marie?
1: Ah, c'est mal fait en maudit. Parce que, tu sais, tu te mets là tes affaires, tu faisais, tu étais responsable.
0: Ben oui. Ben oui, oui, c'est ça.
1: D'être responsable, c'est pas toujours ça qu'on a besoin de faire.
0: Ouais, ouais, ouais.
1: On a besoin de se donner de l'espace. Parce qu'à un moment donné, là tu retournes, puis là, tu regardes, tu dis, ah! Oh! Mon Dieu, que la vie a passé vite.
0: Ben oui.
1: Puis j'ai pas fait ça, j'ai pas fait ça. Je voulais faire ça, mais j'ai pas fait. Ben écoutez, là. On fait-tu qu'est-ce qu'on peut faire, là? On peut-tu avoir une bonne improvisation?
0: Ouais.
1: Puis de se rentrer dans une vie qui est censée pour nous, puis qui est le fun.
0: Ben oui.
1: Parce que le fun, c'est où le fun? On peut-tu le décrire? C'est quoi le fun? on dirait qu'on a de la misère à avoir du fun.
0: Ouais.
1: T'sais, il faut laisser tomber l'étape de la programmation, puis
0: ouais.
1: il faut aller de l'avant. Il faut être déterminé, puis de dire, écoute, moi, je me laisse du lousse aujourd'hui. C'est ça le mot, là, lousse.
0: Ouais.
1: Je me laisse du lousse aujourd'hui. Moi, là, je pars, puis je fais ça. Puis, des fois, on a l'espace pour le faire, mais on le fait pas.
0: Non.
1: Hein? On va aller sur notre téléphone, pour on va dire,
0: OK, oui.
1: Là, j'ai tout un après-midi, j'ai 2-3 heures de libre. Qu'est-ce que je fais
0: ouais.
1: pour moi?
0: Ouais.
1: Faites-le, parce que... Et quand on programme trop, de toute façon, vous savez que même si vous programmez jusqu'à temps que vous êtes rouge d'en face, ça n'arrivera pas. La vie est comme ça.
0: Ouais.
1: Elle t'amène des situations. Tu tournes le coin de la rue puis tu ne sais jamais ce qui va se passer.
0: Jamais.
1: Fait que, arrêtez de prendre la vie trop au sérieux. Oui, on a des choses, qu'on a des responsabilités. J'enlève pas ça.
0: Mm-hmm.
1: Mais l'affaire, c'est qu'on peut-tu être responsable de nous,
0: mais
1: nous,
0: tellement.
1: Comme personne.
0: Ouais.
1: C'est vous du lousse.
0: Oui.
1: En fin de semaine, là, faites quelque chose pour vous.
0: On se lâche lousse en fin de semaine. C'est
1: on
0: ça,
1: se
0: c'est...
1: lâche lousse. Après que le Canadien a gagné
0: oui,
1: vendredi,
0: ben
1: là,
0: oui,
1: parce
0: ben
1: que
0: oui.
1: vendredi, vont gagner.
0: C'est ça.
1: Après que ça, c'est fait, ben faites donc quelque chose pour vous. Puis dire, écoute, puis de le communiquer à votre famille. T'sais. Aujourd'hui, là, c'est ma journée.
0: Mm-hmm.
1: Moi, je faisais ça à mes enfants. Je disais, aujourd'hui, là, c'est ma journée.
0: Ah, ouais.
1: Ou bien, là, je m'en vais faire mon gym. J'avais un gym en bas dans ma
0: ouais.
1: maison.
0: Okay.
1: Puis je disais, puis quand que je vais avoir fait ça, ben là, ça va être... Mais si vous avez... dérangez-moi pas, à moins que vous soyez malade puis vous
0: mm-hmm.
1: avez un cauchemar,
0: ouais.
1: venez me chercher. Sinon, on fait dodo.
0: Ben voilà.
1: C'est mon temps. Exact. Fait que c'est ça. Faut dire aux autres, pas les ignorer, faut dire,
0: non, non.
1: Moi, je disparais, là. Mais juste leur dire. Fait que c'est important, prenez soin de vous, la vie est courte. Puis soyez en santé, tu sais, le plus longtemps possible, parce que ça vous magane si vous prenez pas soin de vous.
0: Ben non, c'est ça, c'est exactement ça.
1: Improviser.
0: Oui. Exact.
1: Comme les Canadiens vont faire vendredi.
0: En plein ça. Sylvie Pépin, merci pour cette belle semaine de chronique et psychologie. On peut entendre encore une fois, comme j'ai dit, à 13h30 cet après-midi, cette belle chronique. Sinon, du lundi au jeudi, 6h45 et 13h30. C'est toujours un plaisir de faire de la radio avec toi, ma belle Sylvie.
1: Ben oui, la radio!
0: Exact, en plein ça.
1: Il fait beau, hein?
0: Oui.
1: Fait que prenez... Hey, aujourd'hui, c'est frais, c'est risqué un petit
0: oui.
1: peu d'or, hein?
0: Exact. Ben là, ce matin... Attends, je vais dire ça exactement, là. En ce moment, il est... c'est 7 degrés, on prévoit 13, 30%
1: de pluie.
0: Mais
1: c'est quand même froid, hein?
0: Ben oui, ben non, c'est
1: sûr. Mais il fait beau, on s'en
0: c'est
1: fout.
0: C'est ça, exactement. On va profiter des rayons de soleil aujourd'hui, Sylvie.
1: Eh oui.
0: Parfait,
1: hey,
0: merci.
1: Minute, hein, mettez votre crème solaire, ben
0: oui.
1: allez-y.
0: Pas le choix, on sent.
1: Juste un rayon, là. Oui. Essayez de le trouver.
0: Ah oh boy. Sylvie, merci. Et puis on se parle lundi prochain.
1: Bon
0: bye
1: week-end.
0: Bye. Sylvie Pépin, chronique psychologie. On s'en va aux manchettes sportives.
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1: D'abord au hockey, confronté à une opposition jeune, énergique et très physique. Le Canadien de Montréal n'a pas été en mesure de rivaliser avec les Sabres de Buffalo, qui ont notamment marqué 2 buts en avantage numérique pour signer une victoire de 4-2 hier soir lors du match d'ouverture de la demi-finale de l'Association de l'Est. Bien que plusieurs prévoyaient une série intense, peu s'attendaient à voir Buffalo dominer avec une telle aisance. Le tricolore semble manquer de réponse à plusieurs niveaux, particulièrement en zone défensive. La rapidité de la contre-attaque adverse a constamment mis de la pression sur les hommes de Martin Saint-Louis, qui ont accusé un retard de 2 buts pour la première fois depuis le début des séries éliminatoires de 2026. Le deuxième duel de cette série sera présenté demain, toujours à Buffalo. Et dans d'autres matchs qui étaient à l'affiche hier soir, les Ducks d'Anaheim ont remporté une victoire de 3-0 face aux Knights à Vegas. La série est égale 1-1. Et les 32 formations de la Ligue nationale disposeront d'un espace de 104 millions de dollars sur leur masse salariale afin de bâtir leur équipe. Il s'agit d'une hausse de 8,5 millions de dollars par rapport à la saison actuelle. Quant au plancher salarial, il grimpera à 76,9 millions de dollars. Et la Ligue professionnelle de hockey féminin poursuit son expansion dans un autre marché traditionnel du sport, mais Québec devra attendre pour l'instant. Le circuit a annoncé hier matin l'octroi d'une franchise à la ville de Détroit, qui amorcera ses activités lors de la saison 2026-2027. Il s'agira de la 9e équipe du circuit dans une deuxième phase d'expansion. Par ailleurs, la série entre la victoire de Montréal et le Frost du Minnesota est égale 1-1. Les deux prochains matchs ont lieu ce soir et demain au Minnesota. Au baseball, Shane McClanahan a prolongé sa séquence sans accorder de points à 16 manches et 2 tiers, aidant les Rays de Tampa Bay à signer une 12e victoire à leurs 13 dernières sorties, 3-0 aux dépens des Blue Jays de Toronto hier. Les Rays n'ont accordé que 17 points au cours de ces 13 rencontres. L'équipe a réussi 3 jeux blancs pendant cette séquence et n'a alloué qu'un point à 5 reprises. Pour les Jays, il s'agit d'un 4e revers consécutif et d'un 5e en 7 matchs. Les Blue Jays seront de retour à domicile demain, alors qu'ils accueilleront les Angels de Los Angeles. Dylan Cease devrait être le partant contre Reed Detmers. Et le Québécois Marco Dubois ne sera pas demeuré longtemps sans emploi. Libéré lundi par le Rouge et Noir d'Ottawa, le centre arrière a été embauché hier par les Alouettes de Montréal. Le footballeur de 6 pieds 4 pouces, 230 livres, qui a signé un contrat d'une saison, a disputé 120 matchs avec le Rouge et Noir la saison dernière. CNV Sport, à la première minute de l'heure.
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3: Bonjour à tous, voici ce que l'on surveille pour vous dans l'actualité. Le transporteur aérien AirAsia annonce l'achat de 150 avions A220 construits à Mirabel. Les ventes de propriétés dans la région de Montréal ont reculé de 7 % au mois d'avril par rapport à l'année dernière. Et le fondateur de CNN, Ted Turner, est décédé hier à l'âge de 87 ans. Au sport, défaite du Canadien contre les Sabres lors du premier match entre les deux équipes. Plus de détails et d'autres nouvelles dans une trentaine de minutes.

0: Earth, Wind, Fire, Shining Star 1975, il est 7h18 et on s'en va le rejoindre immédiatement pour la chronique de sport avec le coach Jean Perron. Bon matin, coach.
1: Bon matin, Stéphane.
0: Me dire une affaire, c'était retour sur terre hier pour le Canadien de Montréal, ça a changé, hein? C'était autre chose hier qu'on a pu voir comme le match canadien Sabre de Buffalo.
1: Je m'attendais à mieux que ça,
0: ouais.
1: Mais d'un autre côté, tu sais, il y a des fois, il y a des éléments dans un match qui font en sorte que, hop, arrête un peu, là, comment, qu'est-ce qui est arrivé.
0: Uh-huh.
1: Tu sais, Hudson, ton meilleur joueur, qui se fait prendre sur une pénalité en partant.
0: Mm-hmm.
1: Ensuite de ça, il trébuche sur le bord de la banque, ça donne un 2 contre 1, un but qui rentre, un 3 contre 2 qui suit par la suite, et finalement, ben, c'est 2-0 pour l'équipe adverse,
0: exact.
1: Les Sabres. Et les Sabres, là, c'est une grosse équipe, pesante,
0: ouais.
1: Robuste,
0: ouais.
1: Disciplinée.
0: Oui.
1: Ils ne jouent pas le même style que les
0: Lightning
1: de Tampa Bay. Donc, ils jouent dans ta face. Puis, il va dire une chose, ils sont agressifs dans tout ça. Ça fait que je regardais les statistiques. La première chose que je fais, moi, quand je regarde le match là, dans l'ensemble,
0: mm-hmm.
1: je veux savoir au niveau des statistiques, qu'est-ce que c'est. Hey, le Canadien est premier dans toutes les statistiques hier.
0: Ah oui, OK.
1: Ils ont plus de lancers que les Sabres. Ils ont la seule place où qu'ils sont négatifs comparativement aux Sabres, c'est sur l'avantage numérique. L'avantage numérique des Sabres a produit 2-3. Ça fait que c'est la seule place. Mais au niveau des mises en jeu, des tirs, au niveau des tirs bloqués, c'est le Canadien qui... Mais c'est pas le chiffre qui m'intéresse le plus, c'est de voir la finale, le résultat final qui est 4-2 pour les Sabres de Buffalo. Un match complètement différent de ce qu'on s'attendait.
0: Oui.
1: Les Sabres de Buffalo, là, eux autres, l'alignement de ligne contre ligne, comme Cirelli faisait sur Suzuki,
0: oui.
1: Ils ne s'occupent pas de ça.
0: Non.
1: Les quatre trios fonctionnent à tour de rôle. On est très confiants avec l'équipe qu'on a.
0: Oui.
1: Et finalement, hier, on s'est retrouvé avec Dawn, qui est allé chercher un but, une passe, et McLeod, un but, une passe. Ça fait que c'est une équipe qui est bien rodée. Puis là, on a vu hier pourquoi c'est un tsunami depuis qu'ils sont arrivés dans la ligue. Depuis le mois de décembre, pourquoi cette équipe-là
0: est
1: la meilleure de toute la Ligue nationale? Je vais dire une chose, ça fonctionne.
0: Vraiment
1: à plein régime.
0: Oui, vraiment, exactement. Et là, Suzuki est en nomination pour un trophée, là.
1: Oui. En parlant de Suzuki, il faut que je mentionne qu'encore hier, le premier trio a été inefficace.
0: Oui,
1: c'est une chance que Suzuki est là.
0: Oui.
1: Parce que Slafkovský n'est plus capable de le mettre dedans.
0: Exact.
1: Suzuki, il s'est déguisé en fantôme. Ça fait que... Non, il va falloir que ça change.
0: Ben,
1: parce
0: pas
1: que,
0: le choix, là.
1: Tu sais, à un moment donné, Suzuki va sentir qu'il y a de la pression à Montréal.
0: Mm-hmm.
1: Là, ça a été... Ça a été la nièce, la joie pendant toute l'année. Mais là, les playoffs, les gens prennent ça drôlement au sérieux. Ça fait qu'on va voir ce que ça va donner. Mais là, on va revenir à Suzuki, qui est en nomination pour le trophée Selke.
0: Mm-hmm.
1: Avec un nommé Cirelli qui le suivait pas à pas dans l'autre série.
0: Ouais.
1: Et Brock Nelson, des Avalanches du Colorado. Puis d'après moi, ça va être Suzuki. Écoute, le Canadien là, a été des récipiendaires de ce trophée-là pendant des années. Il y a eu Bob Gainey qui l'a eu 4 fois, Carbonneau 3 fois, et là, Suzuki, probablement, va l'avoir cette année. Pour la simple et unique raison, c'est qu'il a joué, lui, il jouait tout le temps contre les meilleurs trios adverses.
0: C'est vrai.
1: En plus de ça, plus de temps de glace par match que Cirelli. Lui, quasiment 20 minutes par match, Suzuki, tandis que l'autre en a 15, un petit peu moins que 15.
0: Mm-hmm.
1: Ça fait que ça, c'est des facteurs qui sont très importants. Puis en plus de ça, il est allé chercher au-dessus de 100 points. Tandis que l'autre en a 50. Ça fait que c'est pas dans la même ligue au niveau du pointage. Mais il reste que Suzuki, là, c'est le meilleur joueur du Canadien.
0: Mettons
1: ça bien clair.
0: Oui, effectivement. Là, bonne nouvelle pour le hockey féminin, il y aura une 9e équipe, donc Détroit, ce que j'entends.
1: Oui, Détroit embarque dans la ligue. Ça a été annoncé hier. Et là, on en veut trois autres pour se rendre à 12 d'ici à l'année prochaine.
0: Ouais.
1: Donc, on va avoir une ligue de 12 équipes. C'est vrai qu'on a commencé par 6. Mmh. Là, cette année, on est à 8.
0: Ouais.
1: Et 8, là, c'est pas un beau chiffre.
0: Oui, ça va vite.
1: On veut en avoir une douzaine. Il y a des joueuses en masse.
0: Oui.
1: Écoute, tous les collèges canadiens, toutes les universités canadiennes ont des programmes de hockey féminin.
0: Ouais.
1: Les États-Unis, ça a la même affaire. Donc, il y a des joueuses en masse. Partout en Europe, on est excités de jouer dans des équipes féminines. Donc, il y a de la relève en masse. Ça fait que ça va être drôlement intéressant. Puis ça attire du monde.
0: Il faudrait aussi une équipe à Québec. Ça serait le fun, le hockey féminin. Là.
1: Ben là, t'amènes un bon point. J'espère qu'on est en train de... On n'en parle pas.
0: Non.
1: Personne est au courant. Personne parle de ça à Québec, mais à un moment donné, il va bien avoir des gens qui vont sortir la nouvelle. Oui, nous, on est intéressés.
0: Ben oui.
1: Hey, avec le Colisée flambant neuf qu'on a là-bas. Là,
0: exact. Ça prend ça. Ça prend ça.
1: Chose. C'est le temps qu'on mette du professionnel là-dedans.
0: Oui, effectivement. Et Jean, on va faire un recap des autres matchs hier soir dans la Ligue nationale de hockey.
1: Oui. Hey, Anaheim est allé choquer, c'est le cas de dire.
0: Oui.
1: Las Vegas, les Knights en ont vu de toutes les couleurs hier.
0: Ouais.
1: Et il y a un gars là, du côté des... Ils ont des très, très bons jeunes, les Ducks d'Anaheim.
0: Ouais,
1: écoute, vraiment. On parle souvent de Gauthier, mais le joueur qui mène les troupes, c'est un espèce de Celebrini.
0: Mm.
1: Ça s'appelle Clarkson. Ouais. Si je ne me trompe pas, c'est Clarkson. En tout cas, de toute façon, il est excellent.
0: Oui, vraiment.
1: 4 buts, il a marqué encore hier, 5 passes, 9 points pour les séries éliminatoires. Donc, ça va très bien. Et ce soir, ben, ce sont les jeunes Flyers de Philadelphie qui, eux autres, affrontent la Caroline. Les Flyers qui perdent 2-0 dans cette série-là. Donc, on va surveiller ça de très près. C'est le seul match ce soir.
0: Oui, exactement. Et le prochain match du Canadien de Montréal, c'est-tu encore à Buffalo, Jean, le vendredi?
1: Oui.
0: C'est ça.
1: Encore
0: hein?
1: Buffalo.
0: Encore
1: le joueur que je te parlais, j'ai dit Clarkson, mais c'est voyons, je comprends pas que j'ai dit le Carlson.
0: Carlson. Carlson, OK, parfait.
1: Au lieu de Clarkson, c'est Carlson.
0: Bon, excellent. Tu comprends même plus ton écriture, Jean, quand t'écris. Ça va pas bien. On va y aller avec la question quiz. Ça te tente-tu pour la dernière de la semaine?
1: Oui, vas-y.
0: Alors, parfait. Comment s'appelait le président de la Ligue nationale de hockey qui a suspendu à l'époque Maurice Richard? Est-ce qu'on parle ici de Frank Calder, Frank Silk ou Clarence Campbell?
1: Oh, c'est Clarence Campbell, puis il y a eu une émeute au forum quand c'est arrivé. On se souvient tous de ça.
0: Eh boy que oui, mais ça. Jean Perron, un gros, gros merci à toi. Demain, tu seras en onde à 7h15 avec Nicolas Deslauriers et je sais avec M. Gilina. Alors, évidemment, on en parlera demain pour le match vendredi Canadien-Sabre de Buffalo. Puis nous autres, on reviendra ensemble lundi pour le retour du week-end qui aura sûrement un autre match dimanche, effectivement.
1: Oui, monsieur. OK. Profite-en bien. Repose-toi en fin de semaine.
0: On va se reposer en fin de semaine. Bye, coach. Salut.
1: OK, salut.
0: Bye-bye. C'était le coach Jean Perron. Nous autres, écoutez, on a du temps. On s'en va écouter Marjo, celle qui va.

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4: Les prévisions pour Montréal et la grande région métropolitaine, alternance soleil-nuages au cours des prochaines heures. En ce jeudi, on prévoit un faible risque d'averse, seulement 40 %. Les vents soufflent de l'ouest, 20 à 40 km à l'heure. Maximum à atteindre 13 degrés. Quelques passages nuageux ce soir, cette nuit, minimum de plus 4. Il y a un risque de gel au sol à surveiller quand même par endroits. Ce sera beau pour la journée de vendredi, ensoleillé maximum de 15. Pour le week-end de samedi, ça s'annonce bien, du soleil maximum de 19. Par contre, peut-être des nuages et des averses dimanche maximum de 16. Et pour lundi, le début de la semaine prochaine, ciel variable, risque d'averse 60 % maximum de 16 degrés. La météo CNV à la 30e minute de l'heure.

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1: 7h33 minutes, on va aller faire un coup d'œil du côté de la circulation. Comment ça se passe sur nos routes déjà cette heure-ci? Pour l'autoroute 15, direction Montréal, c'est depuis déjà Blainville jusqu'à la métropolitaine. Pour la 13, direction Montréal également, Fabreville-Saint-Dorothée, c'est là que c'est le plus compliqué. Et ça reprend de plus belle par la suite là, de l'autre côté du pont Louis-Bisson pour traverser Laval-Montréal. L'autoroute 440, relativement bien, un petit ralentissement à l'auteur de la 19, sinon rien de majeur. Et pour la métropole maintenant, métropolitaine ouest, c'est depuis Anjou jusqu'à entre les deux 15. Boulevard Pinot de Laval, c'est la vingtaine. L'autoroute Ville-Marie, c'est bel et bien installé également. Pour Descaries, c'est calculé presque 50 minutes. Lavin, Lachine, Lassalle, ça s'installe également. 640, direction est, Saint-Eustache. Ça refoule presque à deux montagnes ce matin pour aller chercher la 13. Et du côté de la 25 Terrebonne, 640 jusqu'à la Pesée-Roussière. Et j'oubliais aussi de vous dire, 640 ouest, Voie des Filions, assez dense ce matin, direction ouest pour la 640. Les traversées maintenant, le pont de l'île aux Tourtes, à l'entrée du pont un peu plus compliqué, c'est 5 à 8 minutes de retard, direction Montréal, sinon pour le reste, ça va. Et du côté des traversées de la rive sud, le tunnel, bien écoutez, le tunnel, on est déjà à la métropolitaine, Victoria, vous êtes où ça s'installe également, Pont-Mercier. Pas facile, Champlain, les gens de Brossard pour entrer à Montréal, on prend l'autoroute 30 et Jacques-Cartier, oh boy, on est rendu presque, c'est compliqué, tout le long, avenue Papineau, on est presque à l'auteur de la métropolitaine. Et j'oubliais de vous dire aussi, pour la 40, Repentigny, Charlemagne, Lachenay, c'est assez lourd direction de la métropolitaine. Et le prix moyen à la pompe sur la métropole, aux alentours de 1,82 $ pour le litre d'ordinaire. On écoute Julie Masse avec Billy 1991.

Eddie Murphy, Party on the Time, 1986, les 7h43, 7 degrés à l'extérieur. On va aller faire un tour du côté des manchettes ce matin. La commande record d'avions A220 assemblée à Mirabel. La compagnie malaisienne Air Asia a commandé à Airbus 150 avions de A220, un appareil conçu à l'origine par Bombardier sous le nom de C-Series. C'est la plus grande commande d'A220. C'est aussi la plus grande commande d'avions assemblée au Canada et tous les appareils seront assemblés dans les installations d'Airbus à Mirabel, dans les Laurentides. Ça va faire, hein, faire travailler les gens de chez nous, puis ça, on aime bien ça. On écoute Véronique Rivière, tout court, 1989, merci d'être au 940 Montréal, et sur CNV, la radio numérique.

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1: Bonjour à tous, bon jeudi, ici Louis Martin-Nichols, bienvenue à notre antenne. Le transporteur aérien Air Asia et Airbus ont annoncé l'achat de 150 avions A220 qui seront construits à Mirabel, la plus grosse commande de l'histoire du modèle. Le cofondateur de l'entreprise malaisienne a dit s'attendre à une première livraison à la fin de l'année 2027 au début 2028. En conférence de presse hier à l'usine dans les Laurentides. Cette annonce constitue la plus importante commande jamais passée pour ce type d'appareil. Le premier ministre du Canada et la première ministre du Québec étaient tous les deux présents hier sur place lors de l'annonce. Les ventes de propriétés dans la région de Montréal ont reculé de 7 % d'une année à l'autre au mois d'avril, les acheteurs faisant preuve d'un peu plus de prudence. L'Association professionnelle des courtiers immobiliers du Québec indique qu'un peu plus de 4 700 propriétés résidentielles ont changé de main au cours du mois dans la région de Montréal, contre 5 100 en avril 2025. Le prix médian d'une maison unifamiliale a augmenté de 3,2 % d'une année à l'autre pour atteindre 645 000 $ en avril, tandis que le prix médian d'un condo a progressé de 0,2 % à 425 000 $. Une nouvelle analyse de Statistique Canada révèle que les millénarios sont deux fois plus susceptibles de vivre chez leurs parents que la génération des baby-boomers au même âge. L'agence indique que la proportion vivant chez leurs parents était la plus élevée à Toronto et Vancouver, là où les deux marchés immobiliers sont les plus chers au pays. Le taux de millénarios vivant chez leurs parents a ainsi doublé au Canada, passant de 15 % en 1991 à 31 % en 2021. Le géant canadien de l'alimentation Loblaw a annoncé mercredi une hausse de 10 % de son dividende trimestriel, le portant ainsi à 15 cents par action. C'est la 15e année consécutive que l'entreprise augmente son dividende aux investisseurs. Loblaw est propriétaire de Maxi, Provigo, Pharmaprix au Québec. L'entreprise dévoilait mercredi ses résultats du premier trimestre avec des profits nets de 594 millions, une hausse de 18 % par rapport à l'an dernier. Et le fondateur du réseau de télévision CNN, Ted Turner, est décédé à l'âge de 87 ans. Ted Turner, qui a été marié pendant un certain temps à l'actrice Jane Fonda, a créé CNN en 1980. C'était un véritable visionnaire. C'était la première chaîne d'information en continu 24 heures sur 24, diffusée sur le câble à cette époque. M. Turner était atteint depuis une dizaine d'années d'une maladie neurodégénérative provoquant des symptômes proches des maladies de Parkinson et d'Alzheimer. Et au sport, défaite du Canadien contre les Sabres hier au premier match de la série entre les deux équipes. Voilà ce qui complète notre bulletin d'information, les manchettes CNV à la 45e minute de l'heure.
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1: 7h51, dans moins de 10, on s'en va rejoindre Martin Simon pour la chronique F1 Grand Prix. Mais tout juste avant, on va faire un tour du côté de la météo. Qu'est-ce qu'on annonce pour les prochaines journées? Pour aujourd'hui, écoutez, c'est vraiment alternance soleil-nuages avec un 30% de probabilité d'averse ce matin. Avec un maximum de 13 pour ce soir et cette nuit, c'est quelques nuages, minimum de plus 4 avec un risque de gel au sol. Oui, mesdames! Oui, messieurs, ça va planter vos fleurs pour les rentrer en dedans, on n'a pas le choix. On roule la tourbe, on met ça dans le cabanon ou dans le garage. Pour demain vendredi, c'est alternance soleil-nuages avec un max de 14. Et samedi, alternance soleil-nuages avec un maximum de 19 degrés. Et dimanche, c'est le retour de la pluie intermittente avec un maximum de 16. Et rapidement pour la semaine prochaine, parce que là, on va être déjà rendu à la mi-mai, là, presque. Ben écoutez, lundi, c'est loin là, quand même, mais c'est du soleil, alternance soleil-nuages avec 15 lundi, 14 mardi. Et 17 degrés mercredi avec alternance soleil-nuages. C'est loin encore, mais on essaie de se mettre un petit peu de bonheur là-dedans parce qu'à un moment donné, ça commence à jouer sur le moral. Hein? C'est comme ça. Température normale de saison, 18 le jour, 7 la nuit. Le soleil se couchera ce soir aux alentours de 20h07. Et présentement, le mercure n'a pas bougé. Il est à

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2: D'abord au hockey, confronté à une opposition jeune, énergique et très physique. Le Canadien de Montréal n'a pas été en mesure de rivaliser avec les Sabres de Buffalo, qui ont notamment marqué deux buts en avantage numérique pour signer une victoire de 4-2 hier soir lors du match d'ouverture de la demi-finale de l'Association de l'Est. Bien que plusieurs prévoyaient une série intense,

0: de cette série sera présenté demain, toujours à Buffalo. Et dans d'autres matchs qui étaient à l'affiche hier soir, les Ducks d'Anaheim ont remporté une victoire de 3-0 face aux Knights à Vegas. La série est égale 1-1. Et les 32 formations de la Ligue nationale disposeront d'un espace de 104 millions de dollars sur leur masse salariale afin de bâtir leur équipe. Il s'agit d'une hausse de 8,5 millions de dollars par rapport à la saison actuelle. Quant au plancher salarial, il grimpera à 76,9 millions de dollars. Et la Ligue professionnelle de hockey féminin poursuit son expansion dans un autre marché traditionnel du sport, mais Québec devra attendre pour l'instant. Le circuit a annoncé hier matin l'octroi d'une franchise à la ville de Détroit, qui amorcera ses activités lors de la saison 2026-2027. Il s'agira de la 9e équipe du circuit dans une deuxième phase d'expansion. Par ailleurs, la série entre la victoire de Montréal et le Frost du Minnesota est égale 1-1. Les deux prochains matchs ont lieu ce soir et demain au Minnesota. Au baseball, Shane McClanahan a prolongé sa séquence sans accorder de points à 16 manches et 2 tiers, aidant les Rays de Tampa Bay à signer une 12e victoire à leurs 13 dernières sorties, 3-0 aux dépens des Blue Jays de Toronto hier. Les Rays n'ont accordé que 17 points au cours de ces 13 rencontres. L'équipe a réussi 3 jeux blancs pendant cette séquence et n'a alloué qu'un point à 5 reprises. Pour les Jays, il s'agit d'un 4e revers consécutif et d'un 5e en 7 matchs. Les Blue Jays seront de retour à domicile demain, alors qu'ils accueilleront les Angels de Los Angeles. Dylan Cease devrait être le partant contre Reed Detmers. Et le Québécois Marco Dubois ne sera pas demeuré longtemps sans emploi. Libéré lundi par le Rouge et Noir d'Ottawa, le centre arrière a été embauché hier par les Alouettes de Montréal. Le footballeur de 6 pieds 4 pouces, 230 livres, qui a signé un contrat d'une saison, a disputé 120 matchs avec le Rouge et Noir la saison dernière. CNV Sport, à la première minute de l'heure.
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0: Encore pour 25 minutes et c'est le moment de la chronique de podcast avec Martin Simon. Salut Martin, comment vas-tu ce matin? Allô Martin? Oh Martin, je pense que le...
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0: Non Martin, on a un problème de son. On va essayer de se reparler.
1: Elle est longue.
2: Bien, et toi?

0: Eh bien, je pense qu'on a réussi à régler le problème de son avec Martin Simon pour la chronique F1. Salut Martin, comment vas-tu ce matin?
1: Ben, je vais super bien, et toi, Stéphane?
0: Ben, moi, ça va toujours bien. Chronique F1, évidemment, avec Martin Simon, Simon avec un C. Et on va parler ce matin, on fait le retour du week-end dernier avec le Grand Prix de Miami. Et c'est le jeune Kimi Antonelli qui s'est encore une fois démarqué.
1: Écoute, une star.
0: Bon, Martin, on a des problèmes de son ce matin. Martin, je t'arrête. On a un problème de son. Je vais essayer de renvoyer un autre... il continue à parler. Je pense qu'on a vraiment un problème en studio. Ça arrive, c'est la radio en direct. On s'en va écouter. Martine Sinclair, on va s'aimer. Moi, je l'aime, Martin. Je veux l'entendre, comme faut. Alors voilà, on va essayer ça dans quelques secondes.

0: Martine Sinclair, on va semer 1985. On s'en va immédiatement rejoindre pour la chronique podcast avec Martin Simon. Salut Martin, comment vas-tu? Prise 2.
1: De Martine Sinclair à Martin Simon, est-ce que ça fonctionne?
0: Là, ça va bien, je t'entends bien. Alors voilà, la radio en direct, c'est comme ça. Mais effectivement, donc, ce qu'on parlait avant de la chanson, c'est que on va faire un retour, effectivement, sur le week-end dernier avec le Grand Prix de Miami. Et c'est le jeune Kimi Antonelli qui s'est encore une fois démarqué.
1: Bien oui, c'est comme je t'expliquais avant que ça coupe. En gros, ce qui est arrivé, c'est que le jeune de 19 ans avait 5 semaines pour réfléchir à tout ce qui s'était produit dans les dernières semaines, c'est-à-dire ses deux premières victoires en carrière. Là, t'as une pause, tu te retournes chez vous en Italie, tu te fais dire que t'es beau, t'es fin, t'es bon, t'es le champion, t'es le meneur du championnat du monde de Formule 1 à cet âge-là. La pression, là, on l'a déjà vu chez des personnes, des pilotes qui ont beaucoup plus d'expérience que lui, finit par t'as rongé d'une certaine façon, t'es pas capable après ça de retourner puis d'avoir des bonnes performances parce que là, le poids d'être à la tête du championnat est trop lourd sur toi, puis finalement, c'est pas ce qui est arrivé du tout. Okay. Malgré ces semaines de pause-là, il a réussi à s'isoler, le jeune Italien, reprend le volant. Lors de la course sprint de samedi, c'était un peu plus difficile, mais il s'est repris tout de suite dans les qualifications en après-midi et dans la course de dimanche. Il devient le premier pilote de l'histoire à transformer ses trois premières pole positions en carrière en victoire, de quoi faire rendre jaloux un Charles Leclerc qui est rendu à plus de 25 pôles en carrière, puis qui a seulement 8 victoires, lui, donc vraiment du 100% d'efficacité pour le jeune Kimi Antonelli. Il en fallait pas plus pour qu'il devienne probablement la prochaine tête d'affiche de la Formule 1, s'il ne l'est pas déjà en ce moment. C'est certainement quelque chose que Liberty Media va vouloir jouer avec quand on pense que t'es capable d'aller chercher les jeunes ados, les fins de l'adolescence, de voir un gars de leur âge qui est capable de dominer dans le sport présentement. Donc, c'est certainement bon pour vendre la copie, comme on dit, Stéphane, et nous donner des belles images là pour le Grand Prix du Canada qui s'en vient, toutes ces choses-là. Donc, c'est très intéressant et je te dirais que c'est un vent de fraîcheur sur la Formule 1 de voir un jeune comme ça pour un jeune pilote Mercedes, de le voir aussi bien performer si tôt dans sa carrière, mais aussi de voir la parité qui est revenue un peu avec les améliorations qu'on a eues au cours du week-end. Donc ça a été un grand prix, c'est pas parce que ça faisait longtemps qu'on en avait pas eu, peut-être que ça a un petit effet aussi, mais c'était le fun de voir ça au cours du week-end, donc tout un week-end de course qu'on a eu à Miami.
0: Exactement. Puis là, ce qui a retenu aussi l'attention au cours de la fin de semaine, c'est le possible retour des moteurs V8 en Formule 1. Puis on ne parle pas du jus de tomate, là.
1: Non, c'est bien important de préciser.
0: Oui, j'aime mieux le préciser. Exact.
1: C'est la première chose qui vient en tête des gens quand on parle de V8, c'est ça. Mais non, on parle bien des moteurs et c'est le président de la Fédération internationale de l'automobile, Mohamed Ben Sulayem, qui était devant les projecteurs, comme il l'aime bien le faire. On peut dire qu'il a le sens du spectacle, ce président. Donc, il s'adressait aux Américains, puis il a décidé de lancer cette bombe-là en disant « Ben, on prépare un retour au V8 en 2030-2031. Ouais. Ça va complètement à l'envers de tout ce qu'on entend, autant par les paliers de gouvernement que par les différents motoristes, de dire on va augmenter les cylindrées dans un moteur. Normalement, c'est le contraire. On essaie de couper. On sait que depuis déjà la saison 2014, on est avec des moteurs V6 en Formule 1. Mm-hmm. Donc, pourquoi, tout d'un coup, on mentionne ça de vouloir amener les V8? Ben, c'est le son. Il n'y a rien qui vient valoir à ce qu'on avait du côté spectacle. Je te vois te tourner vers Robert Arcand, sûrement que même lui, il se rappelle du bon vieux son des V8. Ben on a même eu les V10, les V12.
0: C'est ça.
1: On veut ramener ça, sauf que je te dirais que les gros titres ont sorti, ça a fait jaser les gens. J'ai eu beaucoup de questions de la part d'auditeurs par rapport au retour du V8. Mm-hmm. Mais on va attendre un peu. On va nuancer ça un petit peu parce que c'est correct que c'est un bon départ que la FIA a ça dans ses plans, sauf que là, il faut faire avaler la pilule aux motoristes. Donc, faut convaincre, bien sûr, Mercedes, Honda, Ferrari, GM, General Motors, qui a donné sa promesse de produire un moteur d'ici la saison 2030-2031. Donc, ça tomberait juste là. Donc, est-ce qu'on est intéressé à débourser de grosses sommes d'argent pour développer des moteurs qui nous servent plus vraiment dans la vie de tous les jours? Parce que, bien sûr, c'est pas un moteur de Formule 1 qu'on va mettre dans notre voiture, sauf que les avancées technologiques qui viennent de la Formule 1 aboutissent dans nos voitures. Donc, si on développe un moteur qui ne sert pas à personne, je suis pas convaincu qu'on va être nécessairement intéressé de débourser des sommes pour développer ça en Formule 1.
0: Excellent. Et la prochaine destination, c'est chez nous à Montréal avec le Grand Prix du Canada du 22 au 24 mai.
1: Oui, et tout plein d'activités se préparent. Et j'ai envie de te demander ce matin, je ne sais pas si tu as ça dans ta liste de musique, mais qu'est-ce que Simple Plan, Bryan Adams et Alessia Cara ont en commun?
0: Hey boy, bonne question ce matin. J'ai aucune. Ils ont fait une prestation pour le Grand Prix de Montréal?
1: Ben, t'es pas loin, ça
0: Ah,
1: s'en
0: t'es-tu
1: vient, ils vont
0: sérieux?
1: en faire. Le point en commun, c'est qu'ils sont tous des artistes canadiens.
0: Ah, ben
1: Donc,
0: oui,
1: on a
0: c'est vrai.
1: décidé, du côté des organisateurs du Grand Prix, de faire ça maintenant. C'est la série Concert CGV pour Circuit Gilles Villeneuve.
0: OK.
1: Donc, ça va être en partenariat avec le Grand Prix, tout ça. Lorsque les activités vont finir sur le circuit, ben, à compter de 19h30 le vendredi, ben, il y aura performance musicale de Matt Lang, suivie de Simple Plan.
0: Oh.
1: Et ensuite, ben, là, on va aller. On va fermer le site. Ensuite, le samedi, eh bien, on aura en ouverture Dean Brody, suivi de Bryan Adams. Et pour la dernière journée, donc après le Grand Prix de dimanche, donc ça sera le groupe canadien The Beaches, suivi de Alessia Cara. Donc ça, pourquoi je te parle de ça ce matin, c'est pas en lien avec la Formule 1, mais c'est pour montrer l'offre ajoutée qu'on a
0: Ben
1: au
0: oui.
1: Grand Prix. Donc toutes les activités qui se préparent en lien avec ça, parce que bien sûr, l'action va se dérouler en piste, c'est ce qui nous intéresse le plus. Mais c'est le fun d'avoir ces activités côté-là, un pour l'économie,
0: Ouais.
1: mais deux aussi pour attirer des gens qui ne sont peut-être pas nécessairement intéressés par ces bolides-là
0: Ouais.
1: ou par justement par les pilotes ou par l'action en piste, mais de savoir que plus tard dans la soirée, bien, il y aura ces types d'activités-là. Et bien sûr, la F1, bien, il y a tout ce qui va s'en suivre aussi sur les rues adjacentes au centre-ville. Il y a
0: Ouais.
1: aussi Jean-Philippe Paradis ainsi que Sandrine Garneau, les nouveaux promoteurs du Grand Prix du Canada qui seront à la Chambre de commerce mercredi le 13 mai pour donner une convention, une conférence sur comment que ça fonctionne et comment qu'on organise ça, un événement international à Montréal. On en a de moins en moins, on le sait, donc faut faire attention à
0: Ouais.
1: ce type d'événement-là
0: Oui.
1: qui rentre de l'argent dans les coffres. Donc, c'est tout ça là, qui commence à se préparer. C'est le fun d'avoir 3 semaines pour mettre la table avant notre Grand Prix parce qu'il y a de ça quelques années, les voitures arrivaient un peu à la presse, là, vite, vite, vite, vite, parce qu'on arrivait de l'Azerbaïdjan ou d'une autre destination. Donc, le fait qu'on a collé Miami au Grand Prix du Canada cette année, ça nous donne cette latitude-là que tout ce beau monde-là risque d'arriver d'avance dans notre belle ville. Donc, pour faire le ménage, il faut que Dame Nature commence à nous aider aussi parce que des
0: Oui.
1: gels au sol,
0: Hey,
1: Stéphane, on n'en
0: ben
1: veut plus,
0: c'est ça,
1: là.
0: exactement. J'espère qu'on aura des belles températures pour le week-end du 22 au 24 mai pour le Grand Prix parce que à date, là, c'est pas grosse affaire, mais aussi plus tard, il reste encore un bon gros 2 semaines
1: Ben
0: et
1: oui,
0: demie.
1: ben,
0: Fait
1: c'est
0: que
1: encore une couple de semaines, mais
0: oui.
1: ça commence à se faire tard. On veut
0: Hey.
1: du soleil, on veut quelque chose qui va
0: Exact.
1: rester, là, c'est ça.
0: Exactement. Et là, demain, pour ton F1 podcast, en fait, toute ton équipe, vous rendez hommage à l'idole de tout un peuple, Gilles Villeneuve.
1: Oui, exactement. Journée triste dans l'histoire de la Formule 1, vendredi, demain le 8 mai. Donc, ça fera déjà 44 ans que l'idole
0: Déjà.
1: d'un peuple nous a quittés. Ça passe vraiment vite, lui qui est décédé à 32 ans en 1982, le 8
0: Ouais.
1: mai. Donc, ce qui va arriver, c'est comme on fait à chaque année, on veut garder la légende Gilles Villeneuve en vie. Donc, on se remémore les meilleurs moments de sa carrière. Donc, tout au long de la journée, sur notre page Facebook, sur tous nos réseaux,
0: Ouais.
1: vous aurez droit à des articles, des vidéos, des entrevues qui ont déjà été réalisées avec des gens qui parlent
0: Ouais.
1: de Gilles. Donc, on le sait, je viens de te parler du Grand Prix du Canada, il n'y en aurait pas sans la carrière
0: Ben
1: que
0: non,
1: Gilles
0: c'est
1: a
0: ça.
1: connue. C'est
0: Exact.
1: lui qui a gagné la première édition à Montréal, donc en 1978. Je me rappelle que Robert Arcand m'a déjà raconté avoir été là, puis avoir bu de la bière ou avoir bu du
0: Ah oui.
1: champagne de mémoire avec Gilles. Ça m'a déjà conté cette histoire-là.
0: Ça se peut
1: Donc,
0: bien.
1: c'est une façon de redonner. Il n'y aurait pas d'effet un podcast sans Gilles Villeneuve,
0: Ouais.
1: parce que moi, c'est mon père qui m'a donné ce legs-là de continuer de poursuivre l'amour pour la Formule 1. Donc,
0: Ah, c'est bon ça.
1: Même encore son fils, hein, Gilles, Jacques, fait un retour en série Porsche au
0: Oui.
1: Grand Prix de Monaco. Donc, c'est la légende de Gilles qui se poursuit aussi à travers le championnat du monde de Jacques, toutes ces
0: Ouais.
1: choses-là. Donc, c'est une façon de redonner et bien sûr de rendre hommage à une personne qui a été plus grande. On peut dire qu'il a transcendé son sport parce qu'encore une fois, aujourd'hui, si vous allez en Italie puis vous dites que vous venez du Québec, ben, on va vous parler de
0: Oui.
1: Gilles Villeneuve.
0: Ah, ben non, c'est sûr, exactement. Martin Simon, un gros merci à toi. C'est toujours un plaisir de se parler de F1 Podcast. Évidemment, on se parlera jeudi prochain. On va se rapprocher tranquillement du Grand Prix de Montréal. Il y aura sûrement beaucoup d'autres sujets d'ici là à nous jaser.
1: Oui, exactement, avec plaisir, parce que là, ça s'en vient dans notre ville. Fait qu'on commence à. C'est plus près, là. On
0: oui.
1: commence à embarquer là-dedans. Là. On
0: exact.
1: Va être dans le bain.
0: Exactement.
1: Fait que bien, bien hâte de discuter de ça avec toi et tes auditeurs.
0: Excellent. 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
0: bon.
1: Amazon Music, toutes les plateformes. Balado Québec aussi,
0: oui.
1: Qui tient, justement, qui présente nos podcasts. Donc, la meilleure façon de nous trouver, c'est sur les réseaux sociaux. F1 Podcast, on le répète, F1 espace P-A-S espace D apostrophe C-A-S-Q-U-E, le jeu de mots F1
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0: Excellent Martin, merci à toi, bon week-end, puis on se reparle jeudi prochain.
1: Bon week-end à toi aussi, à tous tes auditeurs, et à M. Robert Arcan aussi, que je salue, qui est à côté de toi, qui s'en vient bientôt. Là.
0: Oui, en plein ça, exactement, dans une dizaine. Salut Martin, bye-bye.
1: Salut, à la prochaine.
0: Martin Simon pour la chronique F1 Podcast, et nous autres, bon, on a du temps, on s'en va écouter We Build the City, 1985.

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3: Les prévisions pour Montréal et la grande région métropolitaine, alternance soleil-nuages au cours des prochaines heures. En ce jeudi, on prévoit un faible risque d'averse, seulement 40 %. Les vents soufflent de l'ouest, 20 à 40 km à l'heure, maximum à atteindre 13 degrés. Quelques passages nuageux ce soir, cette nuit, minimum de plus 4. Il y a un risque de gel au sol à surveiller quand même par endroits. Ce sera beau pour la journée de vendredi, ensoleillé maximum de 15. Pour le week-end de samedi, ça s'annonce bien, du soleil maximum de 19. Par contre, peut-être des nuages et des averses dimanche maximum de 16. Et pour lundi, le début de la semaine prochaine, ciel variable, risque d'averse 60 % maximum de 16 degrés. La météo CNV à la 30e minute de l'heure.

0: Un beau bonjour, comme première chanson, j'aimerais vous interpréter « C'est le soleil qui est au chaud. Nous sommes heureux et nous débordons de joie. » Il a la mine patibulaire. Il est dans son taxi. Il vit le drame de la solitude. Le voici, Yvon Gabriel Lucier.
1: Salut, salut.
2: Pardon?
1: J'ai dit salut, salut.
2: Parle plus fort, j'ai une banane dans l'oreille.
1: Bon, ben, enlève ta banane, tu mets-la dans l'eau.
2: OK, c'est fait.
1: Alors, j'ai vu que le Canadien, si tu as regardé la partie, j'ai réussi à... On n'a pas trouvé, deux fois qu'on regardait pour le hockey. Et même toi, notre sport national, on est obligé d'écouter ça en anglais.
0: Comment ça?
1: Ben, Cogeco, il veut nous la faire payer en français. Fait qu'ils nous ont donné gratuit en anglais.
0: Cogeco, c'est TVA qui diffuse le hockey?
1: Bon, je sais bien, mais on l'a pas, ce TVA. Il faut payer pour l'avoir.
0: Ah, toi, t'as un Cogeco chez vous?
1: Ben, il est obligé.
0: Ah, c'est-tu moins... Ah, c'est vrai, il y a des territoires là-dedans.
1: Ben oui, mais c'est pas moins cher, 158 par mois, mais dis franchement, puis c'est 200 canals, puis il y en a 199, c'est ouais, juste des annonces.
0: Là, tu viens, Yvon, de mettre le doigt sur le bobo. Quand on regarde Bell, Québécois, TVA, Vidéotron, Cogeco, ils ont des territoires assignés. Alors, je suis surpris. Moi, si j'étais, je sais pas, avec Vidéotron, si je veux avoir RDS, je suis capable. Si je veux avoir toutes les postes, je suis capable. Ah, faut que tu payes. Ton problème, tu veux pas payer, t'es un cheap.
1: Ben non, mais il me le donne en anglais, mais si je veux payer, ils vont me le donner en français. Hey, c'est nous qui avons inventé le hockey sur glace, et puis il faut payer, puis il faut... Sinon, tu l'écoutes en anglais. Je ne voterai pas libéral pour autant, moi, là.
0: Moi, ça ne me dérange pas, les affaires de langue. Me dire une affaire, moi, j'écoute le hockey à radio depuis 75 ans. Alors, moi, j'ai le radio en même temps que la télévision. J'écoute justement la radio, le son, et je regarde l'image à la télévision. T'as serré ça pour le fun?
1: Ben oui, j'ai essayé ça pendant 17 ans. J'écoutais les nouvelles, j'écoutais deux télévisions, une avec mes oreilles, puis une avec mes yeux.
0: Bon, c'est...
1: Donc, j'avais un problème aussi d'alcool, faut que je te dise ça. Fallait que je sois au courant de tout.
0: T'étais en boisson?
1: Ben, c'est sûr. Hey, j'appelais au bureau de Robert Bourassa à 11h le soir. Penses-tu qu'il était à son bureau?
0: Ça se peut.
1: Qui tu penses qu'il me rappelait le lendemain ou deux jours après?
0: Robert Bourassa.
1: Non, John Parizella, c'est de lui son attaché politique, son attaché de presse, que j'ai vu d'ailleurs la semaine passée. Sa blonde est bien malade, hein?
0: Ah, et donc, elle n'est pas dans la politique, elle?
1: Non, elle était chef de pupitre à LCN.
0: C'est qui?
1: La belle blonde, là, la grande, là.
0: La grande belle blonde.
1: Je ne me rappelle pas son nom, là.
0: Madame Robitaille, non?
1: Non. Elle faisait des nouvelles, puis elle interviewait souvent... M. Parizella, elle l'invitait souvent, parce que moi, je pensais parce qu'elle le trouvait bon, mais elle le trouvait aussi beau.
0: Ah oui, son nom ne me revient pas. Tu sais, Yvon, j'ai réalisé dernièrement qu'à ton âge et à mon âge, on connaît des personnes, mais le nom, là, ils ne sont pas. Hein? On dit, ah oui, la fille, le gars, là, tu sais, mais... Aidez-nous, s'il vous plaît. Appelez Yvon dans son taxi. Appelez-moi, 450-688-71.
1: C'est vrai, elle est très gentille.
0: Pardon?
1: Elle m'a appelé trois fois, une fois, pour aller surcharger sa voiture.
0: Comment ça?
1: Bien, sa voiture ne partait pas.
0: Ben là, il y a pas, elle n'a pas le CAA?
1: Non, je vois tout le monde que le CAA. Mais à ce moment-là, elle venait d'avoir cette voiture-là, une petite Volkswagen, une genre de petite Jetta. Et puis, là, elle est rendue avec une BM, mais elle n'apprend plus parce qu'elle est malade. Il la supporte quand on la voit, je l'ai vue. J'ai parlé avec lundi matin.
0: Sais-tu quelle maladie elle a?
1: Elle ne sait pas, mais J'ai comme c'est son système humanitaire, il n'est pas capable de combattre son virus.
0: Ah, oh, oui, ça arrive. Je veux dire, Yvon, c'est le mal du siècle. Les gens se font soigner, ils sortent de l'hôpital, ils ont des prescriptions, puis au bout de 2 ans, les médicaments sont désajustés. Alors là, tu es obligé de retourner aux cliniques externes et faire ajuster tes médicaments. Parce que si ça va en pharmacie, le pharmacien, il va te dire, bien là, ça prend la prescription de votre docteur. Tu comprends?
1: Même le pharmacien au laboratoire, chez Jean Couture, il dit, ça fait combien de temps vous n'avez pas eu pour votre pression? Bien, j'ai eu ça de 3 mois. Ah, c'est trop long. Il dit... Mais quand vous allez venir ici, là, il dit, appelez-moi, là, je vais être là, et je vais aller prendre votre pression avec l'appareil. Ouais, mais je fais attention, hein, parce que des boys, là, ils se sont ramassés à Boucherville. C'est quoi, ça? Mais oui, parce qu'ils ont mis le bras dans l'appareil, puis ils ont resté pris. Fait qu'ils ont emmené, à surprise, ils les ont emmenés.
0: Ah, oh, je me souviens de ça, c'était trop. Moi, je prends ma pression moi-même. Tous les jours, je prends ma pression et c'est variable. Et je l'ai pris l'autre jour dans une pharmacie pour aller chercher mon vaccin contre le zona, je sais pourquoi, là, pour ne pas avoir des maladies. On est piqué de tout part, de tout côté. Puis j'ai essayé la machine, c'est gratis. Et ça serait fort, cette affaire-là. Puis, je n'ai pas la même pression qu'à maison.
1: Bien, Ginette, pour savoir si je fais de la pression, elle me fait jogger, elle me regarde les oreilles. S'ils viennent rouges jusqu'en haut...
0: Ouais.
1: Je fais de la haute pression.
0: Mais Yvon, toi, tu fais toujours bonne impression. C'est ça qui est important.
1: Bien, c'est ça qui est. C'est ça
0: bon.
1: Qui
0: est. Est-ce que tu regardes beaucoup la télévision?
1: Bien, moi, je regarde le Punch Up, je regarde Rick Harrison, je regarde les Montagnards.
0: Ouais. Mais va te dire une affaire. As-tu remarqué comment il y a des émissions de manger? Les chefs, 24 heures. Maxi, chef, le monde mange à la télévision. Moi, je me dis, on n'a plus besoin de faire la commande. On a juste à regarder la TV puis manger avec eux autres.
1: Hein? Pas nécessairement manger avec eux autres, mais c'est aller de s'inviter puis d'aller manger là, ça coûterait bien moins cher.
0: Comment ça?
1: Bien, c'est les participants dans le studio.
0: Ah, ah oui, oui, groupe. Le manger, c'est l'équipe technique qui mange ça.
1: Ben et, ça
0: non, je me suis informé, ils envoient ça aussi à Moisson Montréal, et puis l'équipe technique se paie la traite après. Moi, quand j'étais recherchiste à la télévision pour les 11 du matin à Radio-Canada, je faisais toutes sortes de monde qui faisait à manger, et ensuite, l'équipe technique... Ce vautrait là-dedans était transporté sur des hauts plateaux, des orgasmes vinicoles et plongé dans le gouffre de la jouissance culinaire avec ou sans Nicole. As-tu des commentaires à faire sur mon propos?
1: Ben, moi, je peux te dire, ton propos, non, mais on a vu les boys hier, puis on a vu Sylvain Giguère, ça m'a fait plaisir de revoir Sylvain, parce que... Quand il restait à Lille, il m'appelait, hein?
0: Sylvain Giguère, pour ceux qui ne savent pas, c'est le fils à Réal Giguère.
1: C'est ça. Puis son oncle, c'était Roland.
0: Roland, oui. C'est une chose, hein? Moi, j'ai connu Sylvain, il était photographe pour un magazine de mode en 81. Puis il me disait, Sylvain, que son père et mon oncle ne voulaient pas qu'il fasse carrière comme artiste. J'ai été le premier à l'encourager, Sylvain. Ensuite, il est devenu monsieur publicité. C'est un gars très, très, très actif dans la promotion.
1: Il est très polyvalent.
0: Tu m'enlèves les homos de la bouche. Il est très polyvalent, Yvon.
1: Alors, un jour... Richard Niquette, il s'en vient me voir au coin de la rue, il débarque de son camion, il était avec Jacques Salvay, là j'ai vu que Jacques Salvay était dans le camion, fait qu'il vient moi, il dit, excusez monsieur de Gaspé, c'est tout droit, vous en allez-vous chez Sylvain? Il dit oui. Hey, il dit, Jacques, viens 5 minutes, ici où est-ce qu'on s'en va? Ben oui, c'était la fête, à Sylvain Giguère.
0: Oui, alors, là, oui. Puis est-ce qu'il habitait avec Junino de TVA, de Métropole à l'époque?
1: Ah, là, je peux pas dire, non, je peux pas dire.
0: Tu connais pas sa vie privée, c'est ça?
1: Ben, disons que je peux pas te le dire, je ne sais pas. Okay. Mais il reste une chose, que Richard, il dit, viens ici, Jacques, viens ici deux minutes. Fait qu'il dit, gars, s'il te ressemble, le gars, en parlant de moi, tu sais, Jacques Solvay, il débarque avec ses beaux yeux bleus, tu sais, je suis bien plus beau que lui.
0: Bien sûr, sûr.
1: Oui, il dit, c'est vrai.
0: Hey, mais, oui, moi, je taquinais Sylvain Giguère. Il vit à la campagne, tu sais ça, hein?
1: Non, je ne savais pas.
0: Ah oh, oui, il est avec moi, c'est mon ami face de bouc, puis il m'envoie des photos de ses chiens, puis il les a décorés avec des chandails des Canadiens, puis il a toujours été... Son père était drôle, moi j'ai connu surtout Réal, puis Réal, il chantait quelle chanson à la radio?
1: Gros jambon.
0: Gros jambon.
1: Gros jambon. Avec Morin, c'est Morin qui avait écrit ça.
0: Ouais, gros jambon, gros jambon. Il était dans la mine, il se tenait après son bim, le gros jambon.
1: Tu sais que je l'ai déménagé, Jean Morin, hein?
0: Le gros jambon?
1: Ben non, ben pas, non, gros jambon, c'est lui qui l'a écrit. Mais c'est Réal qui l'a chanté. Mais Jean Morin, il demeurait à Sainte-Ville, à côté de Tex-le-Corps. Ça, c'était dans les années... Ah oui, dans les années 70. Puis on l'a emmené à quel endroit, M. Morin?
0: Je ne sais pas.
1: On l'a emmené dans le domaine des Hauts-Bois, à Sainte-Julie.
0: Ah, est-ce qu'il est toujours là?
1: Ah, oh, je ne peux pas dire. Hey, ça fait des années, des années, des années.
0: Il doit avoir 95, 80...
1: Ah, ben, il doit être décédé, voyons donc. Il doit être décédé,
0: ah, c'est en quelle année est-ce que tu me comptes, là?
1: Oh, c'était à peu près dans le 72, 73.
0: OK. Moi, Yvon, ça fait tellement longtemps que tu connais. J'ai jamais l'impression de parler avec un gars de la FADOC, un troisième âge. Faut dire que tu as 77, c'est ça?
1: Non, pas encore. Au mois d'octobre.
0: Au mois d'octobre, tu vas avoir 77 ans. Tu es un phénomène en soi. Tu es l'équivalent de Robert Arcan à la radio. Moi, j'ai 83 et je me fais aller le clapet depuis l'âge de 20 ans. 62 ans de radio, de TV, de 16 encore. Et as-tu l'application CNV dans ton téléphone? Parce que ce matin, je porte mon chandail après-ski de 1971. J'avais 26...
1: Étonné?
0: Hein?
1: T'es tenu?
0: Non, non, dans mon chandail. Pas
1: ah,
0: de, pas
1: ah,
0: le
1: ah,
0: fait dans le film.
1: Non, mais dans la presqu'île, t'étais tenu contre le foyer.
0: Flambant. J'ai été le premier homme avec Daniel Houmette à se montrer dans le plus simple...
1: Oui,
0: le costume d'Adam, hein?
1: Oui, mais c'est à partir de ce moment-là qu'ils ont commencé à t'appeler Pogo.
0: J'ai jamais su pourquoi. On n'ira pas là. Bon, ben ils vont... Elle,
1: hey, au peuple, oubliez, en fin de semaine... C'est la fête à qui?
0: La fête à qui?
1: La fête à maman.
0: Ah oh ben oui, la fête des mères. Ben moi, j'en ai pas. Ma maman est décédée en 1961 en Abitibi, à Noranda. Je suis un orphelin. Mon père est décédé en 1988 et mon frère Louis en 98, mon frère André, mon frère Raymond. Je suis le dernier des Arcans.
1: Alors là, on, le samedi, dimanche, on va aller voir la maman Ginette à Saint-François de Lobinien. Oui, à côté de Villeroy. Puis elle va aller voir aussi où, à Paris-Ville, où ce qui est la maison d'Aurore l'Enfant Martyr.
0: Ah ben c'est, oui. Est-ce qu'on peut visiter la maison d'Aurore l'Enfant Martyr?
1: Oui.
0: C'est
1: oui,
0: où ça? Non. C'est où?
1: Ben c'est à côté de Paris-Ville. Ils ont changé le nom de la ville, mais c'est à côté de Paris-Ville, entre Villeroy et Paris-Ville, quand tu sors de la 20. Et puis, la maison est encore là, la chambre est toujours là, là, identique.
0: Et le monde peut visiter. Ça coûte de l'argent, voir ça?
1: Oui. Tu peux aller visiter parce que c'est avec ça qu'ils ont, ils ont acheté la pierre tombale, parce qu'elle n'avait pas de pierre, la petite Aurore.
0: Hey.
1: Elle a sa pierre. Elle est une grosse pierre, là, veut dire 3,5 pieds de haut par 4 pieds de large.
0: Je vois.
1: Et puis, Jeannette, elle était voir ça déjà, mais on va y retourner dimanche.
0: Hey, Yvon, savais-tu que Aurore, l'enfant martyr, est sur YouTube dans la catégorie film québécois?
1: Ben, savais-tu ça? Mais tu sais que cette personne-là est décédée, Madame Laflamme? Qui faisait Aurore est décédée, ça fait quoi, 3 mois?
0: Oui, c'est en quelle année, ça?
1: Ça, c'est en 52, je pense.
0: Oui, un film de 1952 en noir et blanc, à revoir sur YouTube dans la catégorie film québécois, Aurore, l'enfant martyr.
1: Mais moi, j'ai enlevé mon YouTube. Tu sais comment j'aimais ça aller là?
0: Oui.
1: Il y avait mes chansons qui étaient là-dedans. J'ai tout enlevé ça parce qu'il y a trop de... Il y a trop de virus. Alors, mon téléphone est infesté de virus. Là, je ne l'ai pas. Depuis que j'ai mon téléphone neuf, ça fait une semaine, je l'ai contrebandé. Je l'ai fermé.
0: Comment ça, des virus dans le téléphone?
1: Oui, c'est plein.
0: Ah, ouais. Tu viens de me dire, là, monsieur. Oh non, moi, je ne parle plus au téléphone à partir de maintenant. Ils vont merci de m'avoir dit ça.
1: Il hein? faut parler du téléphone.
0: Ben, tu as dit que tu avais des virus dans le téléphone, puis je te parle au téléphone, m'a raccroché la ligne au nez.
1: Ils sont dans le téléphone, mais ça vient pas du téléphone.
0: Ça vient d'où?
1: Ça vient de les vidéos qu'on regarde sur YouTube qui sont pas filtrées.
0: Ah, oh, boy! On n'est pas à l'abri de quoi que ce soit de nos jours.
1: Ben, mettez-en, docteur.
0: Bon. Faut que je te laisse, ils vont le temps alloué et défoncé. On est jeudi matin, on se parle pas avant lundi. Je t'invite à écouter demain matin Nicolas Deslauriers, qu'on voit à TVA, à Histoire de succès, les jeudis, vendredi après-midi à 3h15. Et paye-toi à traite samedi avec W. Duguay.
1: Ben, je l'ai écouté, W. J'ai passé des belles des enregistrements avec M. Drolet.
0: Bon. Et as-tu écouté Mario Lirette?
1: Non, Mario, je n'ai pas écouté parce que son chapeau était trop beau.
0: Ben non, ça s'appelle Belle Lurette, tu n'as pas écouté Mario Lirette.
1: Oh, OK. Non, mais c'est bon pareil, on a écouté. Tu sais, M. Drolet, il nous disait quelque chose à commencement d'émission, puis il nous disait son contraire.
0: Ah, ouais. Et Gilles Proulx l'appelait le cardinal au bec. Bon, mais Yvon. On se parle lundi matin. Si tu t'ennuies en fin de semaine, appelle-moi à la maison.
1: Ben, comme je fais tout le temps les fins de semaine.
0: OK, on se parle demain.
1: Ben, salut.
0: Au revoir, Yvon, je t'embrasse.
1: OK, bye.

La compagnie créole, il n'y a rien comme ça. Hein. La machine à danser en 1988. Qu'est-ce qui est arrivé avec la compagnie créole? Je pense qu'ils se sont dissous, un peu comme Alain Morisseau et The Sweet People. Ça, c'est bon. Il y a Serge Bélair et moi qui faisons des voix. Et j'ai rencontré, ça fait quelques années, au casino du Lac des Mets à Hull, oui, le gars de Sweet People, il m'a reconnu, il dit « Arcon, tu fais encore des pides? » Mais là, il ne m'a pas engagé parce qu'il fait il est assez âgé. Il doit avoir de mémoire là, un octogénaire avancé, un peu comme Mick Jagger, mais un peu plus beau et un peu plus grassouillé. Bon. Parlant de ça, la machine des Canadiens hier n'était pas très bien huilée, hein? Je sais pas, là. J'ai regardé, je suis arrivé avec ma créature, qui est une maniaque de hockey. Elle criait tout le temps. Ça me tombe sur les nerfs, tu sais. On chicane les soirs de hockey. Tout ça pour dire qu'ils ont trois joueurs. Oui. Ça veut lesquels? Le petit Hutton, il peut pas tout faire. Il y a Suzuki, puis il y a Dano pour la mise au jeu. Hier, les autres, ils dormaient. C'est bien pour dire. Hein. On verra. C'est la première. Passer des Lightning au Sabre de Buffalo, c'est pas le même style. C'est pas, tu sais. J'ai l'impression que vendredi soir, à Buffalo, les Canadiens vont se réveiller. Parce que c'est important. Les Canadiens de Montréal ont une mission. Rapatrier la Coupe Stanley. Vous savez qu'en finale, il n'y a aucune équipe du Canada, donc ça devient politique. Les Canadiens de Montréal vont affronter une épique américaine. Ils doivent ramener la Coupe Stanley à Montréal en ville. Et je suis sûr que Donald Trump, qui s'affiche dans tous les événements, il regarde Dieu du coin de l'œil, puis il attend le moment de la grande finale quand ça va être une équipe canadienne, parce que les Canadiens de Montréal vont aller en finale. Je vous jure, je sais de quoi je parle. Je suis un fan. Alors, les Canadiens vont avoir une finale avec une épique américaine. Et puis, savez-vous qui va être là? Oui, un éléphant dans l'aréna, Donald Trump. On va vous donner un avant-goût. Par la magie de la radio, on se transporte maintenant à la Maison-Blanche. Il y a un bunker, un laboratoire souterrain où Donald Trump est en action. Voyons voir. Écoutons maintenant. Qu'est-ce qu'il fait là? Ah, sa potion pour son... Hi, Don. 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

0: Parce que vous
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4: D'abord au hockey, confronté à une opposition jeune, énergique et très physique. Le Canadien de Montréal n'a pas été en mesure de rivaliser avec les Sabres de Buffalo, qui ont notamment marqué deux buts en avantage numérique pour signer une victoire de 4-2 hier soir lors du match d'ouverture de la demi-finale de l'Association de l'Est. Bien que plusieurs prévoyaient une série intense, peu s'attendaient à voir Buffalo dominer avec une telle aisance. Le tricolore semble manquer de réponse à plusieurs niveaux, particulièrement en zone défensive. La rapidité de la contre-attaque adverse a constamment mis de la pression sur les hommes de Martin Saint-Louis, qui ont accusé un retard de deux buts pour la première fois depuis le début des séries éliminatoires de 2026. Le deuxième duel de cette série sera présenté demain, toujours à Buffalo. Et dans d'autres matchs qui étaient à l'affiche hier soir, les Ducks d'Anaheim ont remporté une victoire de 3-0 face aux Knights à Vegas. La série est égale 1-1. Et les 32 formations de la Ligue nationale disposeront d'un espace de 104 millions de dollars sur leur masse salariale afin de bâtir leur équipe. Il s'agit d'une hausse de 8,5 millions de dollars par rapport à la saison actuelle. Quant au plancher salarial, il grimpera à 76,9 millions de dollars. Et la Ligue professionnelle de hockey féminin poursuit son expansion dans un autre marché traditionnel du sport, mais Québec devra attendre pour l'instant. Le circuit a annoncé hier matin l'octroi d'une franchise à la ville de Détroit, qui amorcera ses activités lors de la saison 2026-2027. Il s'agira de la 9e équipe du circuit dans une deuxième phase d'expansion. Par ailleurs, la série entre la victoire de Montréal et le Frost du Minnesota est égale 1-1. Les deux prochains matchs ont lieu ce soir et demain au Minnesota. Au baseball, Shane McClanahan a prolongé sa séquence sans accorder de points à 16 manches et 2 tiers, aidant les Rays de Tampa Bay à signer une 12e victoire à leurs 13 dernières sorties, 3-0 aux dépens des Blue Jays de Toronto hier. Les Rays n'ont accordé que 17 points au cours de ces 13 rencontres. L'équipe a réussi 3 jeux blancs pendant cette séquence et n'a alloué qu'un point à 5 reprises. Pour les Jays, il s'agit d'un 4e revers consécutif et d'un 5e en 7 matchs. Les Blue Jays seront de retour à domicile demain, alors qu'ils accueilleront les Angels de Los Angeles. Dylan Cease devrait être le partant contre Reed Detmers. Et le Québécois Marco Dubois ne sera pas demeuré longtemps sans emploi. Libéré lundi par le Rouge et Noir d'Ottawa, le centre arrière a été embauché hier par les Alouettes de Montréal. Le footballeur de 6 pieds 4 pouces, 230 livres, qui a signé un contrat d'une saison, a disputé 120 matchs avec le Rouge et Noir la saison dernière. 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

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On a parlé avec Yvon à 8h30 de gros jambons, de Réa Juguer, de Sylvain Juguer, ça. Puis, et M. Jean Morin était bien chum avec Tex Lecors. Tex, c'était tout un mono. Il faisait des insonantes au téléphone, mais il était beau, beaucoup plus que ça. Moi, j'allais le voir en 65 à la catastrophe sur la rue Guy. Tex arrivait, il s'assoyait sa pistoule, il prenait sa guitare chèque. On était 50 personnes maximum, c'était tout petit. Puis là, il chantait des poules. Puis il chantait toutes sortes de chansons drôles. Et j'ai le côtoyé. À un moment donné, il était à Sainte-Anne-Béthienne. Il avait son avion. Il était quelqu'un. C'était aussi un grand artiste. Il fait des tableaux, des peintures. On a un souvenir de lui. Puis il chantait aussi. Puis une chanson qui a marqué... C'était en 71, on écoute ça en 2026, c'est ça. Comme dirait l'autre, il est donc ben dadon. On va regarder, on va dans la cuisine, on ouvre la porte du frigidaire, qu'est-ce qu'on voit?

0: Remplir le frigidaire aujourd'hui, c'est pas une mince tâche, hein? Sérieusement. Et le jeudi, le Journal de Montréal vient à notre secours. Tous les grosseries, les épiceries sont là. Et dans le temps, mon père disait, « Ouais, on va aller faire le Steinberg. » On faisait le Dominion, le Richelieu, le Dion. Hein, on se rappelle de ça. Maintenant, on prend la circulaire dans le journal, puis on garde tous les bons bargains. Hein? C'est sûr, c'est, faut manger. Nous sommes ce que nous mangeons. Et quand on fait ça, on économise. Moi, j'ai commencé à aller au Tigre Géant. Oui, c'est une compagnie canadienne de l'Ontario. Dollarama, c'est une compagnie canadienne, québécoise. Walmart, je ne vais plus parce que c'est aux États. Puis je ne veux pas encourager les Américains. Faites comme moi, quand vous allez faire votre grosserie, votre commande aujourd'hui, vous n'êtes pas obligé d'appeler le frigidaire. Moi, j'ai une habitude dernièrement, j'achète au jour le jour. Ma créature cause ça bien fatigant. Elle dit, ben, c'est un fait. Elle dit, je serai fait pour dire. C'est pas pour économiser. Pour le jour même, à l'aide des circulaires, tu achètes ce qui est avantageux d'acheter. C'est pour rejoindre les deux bouts. Aujourd'hui, c'est la mode, hein? Il y a des journées internationales. Oui. Les fêtes et les célébration du 7 mai. Attendez, je regarde. J'agite ma souris. Ma souris est bien contente. 7 mai, journée internationale de la masturbation. Oh, c'est sérieux. Allez voir sur Google. Ils disent la journée internationale de la masturbation est célébrée chaque 7 mai. On dit que c'est une sensibilisation au plaisir solitaire, et c'est un droit que chacun, chacune devrait pratiquer à l'occasion de la journée internationale. Excusez-moi, je m'absente quelques minutes. J'ai mon Playboy, je vous reviens après les manchettes.
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2: 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Bonjour à tous, voici ce que l'on surveille pour vous dans l'actualité. Le transporteur aérien Air Asia annonce l'achat de 150 avions A220 construits à Mirabel. Les ventes de propriétés dans la région de Montréal ont reculé de 7 % au mois d'avril par rapport à l'année dernière. Et le fondateur de CNN, Ted Turner, est décédé hier à l'âge de 87 ans. Au sport, défaite du Canadien contre les Sabres lors du premier match entre les deux équipes. Plus de détails et d'autres nouvelles dans une trentaine de minutes.
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0: Le voici.

0: Excusez-moi, j'aime mieux écouter Elvis que le hockey. Sérieusement. J'ai eu un cadeau à ma fête. Oui, j'ai pogné 83 le 5 mai et le directeur, le propriétaire, le visionnaire Nicolas Desnoyers m'a amené un cadre, une œuvre d'art géante qui a fait venir de Graceland à Memphis, Tennessee. Hey, ça a 3 pieds de long, 2 pieds d'âge, puis Elvis, il est beau, il est sublime. Je l'ai chez nous en rentrant. Le monde, comme face à face avec Elvis. Hein? Je ne suis pas seul à triper sur Elvis. Hein? Les gens d'un certain âge qui ont connu Elvis dans les années 50, 60, 70, bien là, il est disparu, hélas, en 77, à l'âge de 41 ans. J'ai demandé à Nicolas, j'ai dit, quel âge qu'aurait Elvis aujourd'hui? Il me dit, 91. Puis lui, c'est un petit jeune, il ne l'a pas connu vivant. Moi, j'ai connu Elvis Presley quand il est venu chanter à Ottawa, le saviez-vous? Il est venu à Montréal dans un studio, puis mon ami Yvon, on était allé voir Elvis là. Puis je suis allé à Las Vegas avec Amal Cloutier des Gregory Baby, 63-36 Papineau, entre Beaubien et Bellechasse, et où les preuves sont faites. Amal m'a rencontré Elvis, puis il m'a regardé et il dit « Hey, je suis avec Akin, le gars de Radio Montréal! » Elvis m'a regardé, il m'a fait un beau sourire. Mais il ne m'a pas donné une Cadillac. Il ne m'a pas passé pour ça. Parce que quand il aimait quelqu'un, il donnait une Cadillac. Je pourrais vous parler d'Elvis jusqu'à demain matin. Je m'arrête et je vous reviens avec celle qui a remplacé Elvis à Vegas. Oui, Céline Dion. J'ai oublié de vous dire, Elvis chantait « Making love in the chapel », on se marie dans la chapelle. Vous savez, vous pouvez vous marier, hein? Le petit couple, ça arrive à Vegas, vous allez dans une chapelle, le gars, il peut être habillé en Elvis pour vous marier ou pas, mais vous êtes légalement marié. Moi, j'ai essayé ça lors de mon deuxième mariage, ça a été un fiasco.
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Ah, chanson souvenir de l'année 65. La loi, The Supremes, I Hear a Symphony. La voici, celle que vous attendez tous. Notre grande Céline Dion, vedette internationale. 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

0: C'est incroyable. Mais le retour de Céline Dion en santé. Puis il y a du monde qui donne du placement toutes les semaines pour faire des médicaments qu'on injecte ou qu'on... la pilule de Céline Dion. 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
0: 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Lui, hey, chaque semaine, il va donner du plasma. Je parlais avec l'autre jour, il ne veut pas me montrer. Ceux qui ont la radio numérique dans le téléphone CNV, et ont vu, il y avait une belle chemise bleue. Cet homme-là a fait carrière comme pompier à Laval, puis il vient toutes les semaines donner du plasma, puis il a fait des dons de sang au-dessus de 100. 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On vous attend!

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3: Les prévisions pour Montréal et la grande région métropolitaine alternent soleil et nuages au cours des prochaines heures. En ce jeudi, on prévoit un faible risque d'averse, seulement 40 %. Les vents soufflent de l'ouest, 20 à 40 km à l'heure. Maximum à atteindre 13 degrés. Quelques passages nuageux ce soir, cette nuit, minimum de plus 4. Il y a un risque de gel au sol à surveiller quand même par endroits. Ce sera beau pour la journée de vendredi, ensoleillé maximum de 15. Pour le week-end de samedi, ça s'annonce bien, du soleil maximum de 19. Par contre, peut-être des nuages et des averses dimanche maximum de 16. Et pour lundi, le début de la semaine prochaine, ciel variable, risque d'averse 60 % maximum de 16 degrés. La météo CNV à la 30e minute de l'heure.

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2: Ah, la légende, on dit de lui. À la radio depuis 1963. Hein, notre meilleur ami, James Taylor.

0: 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Si vous vivez le drame de la solitude, ça arrive, hein? Des gens qui pensent que personne ne s'intéresse. Moi, je suis un aidant naturel. Je suis venu au monde de même, que voulez-vous. Je peux pas être partout, par exemple. 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On vous revient avec... Souvenez-vous de l'année 72, un souvenir de l'année... Oh, vous êtes né à 72, hein? Souvenez pas, j'étais trop petit. On va rafraîchir la mémoire dans un moment.
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2: Bonjour à tous, bon jeudi, ici Louis-Martin Nichols, bienvenue à notre antenne. Le transporteur aérien AirAsia et Airbus ont annoncé l'achat de 150 avions A220 qui seront construits à Mirabel, la plus grosse commande de l'histoire du modèle. Le cofondateur de l'entreprise malaisienne a dit s'attendre à une première livraison à la fin de l'année 2027 ou au début 2028 en conférence de presse hier à l'usine dans les Laurentides. Cette annonce constitue la plus importante commande jamais passée pour ce type d'appareil. Le premier ministre du Canada et la première ministre du Québec étaient tous les deux présents hier sur place lors de l'annonce. Les ventes de propriétés dans la région de Montréal ont reculé de 7 % d'une année à l'autre au mois d'avril, les acheteurs faisant preuve d'un peu plus de prudence. L'Association professionnelle des courtiers immobiliers du Québec indique qu'un peu plus de 4 700 propriétés résidentielles ont changé de main au cours du mois dans la région de Montréal, contre 5 100 en avril 2025. Le prix médian d'une maison unifamiliale a augmenté de 3,2 % d'une année à l'autre, pour atteindre 645 000 $ en avril, tandis que le prix médian d'un condo a progressé de 0,2 % à 425 000 $. Une nouvelle analyse de Statistique Canada révèle que les millénariaux sont deux fois plus susceptibles de vivre chez leurs parents que la génération des baby-boomers au même âge. L'agence indique que la proportion vivant chez leurs parents était la plus élevée à Toronto et Vancouver, là où les deux marchés immobiliers sont les plus chers au pays. Le taux de millénariaux vivant chez leurs parents a ainsi doublé au Canada, passant de 15 % en 1991 à 31 % en 2021. Le géant canadien de l'alimentation Loblaw a annoncé mercredi une hausse de 10 % de son dividende trimestriel, le portant ainsi à 15 cents par action. C'est la 15e année consécutive que l'entreprise augmente son dividende aux investisseurs. Loblaw est propriétaire de Maxi, Provigo, Pharmaprix au Québec. L'entreprise dévoilait mercredi ses résultats du premier trimestre avec des profits nets de 594 millions, une hausse de 18 % par rapport à l'an dernier. Et le fondateur du réseau de télévision CNN, Ted Turner, est décédé à l'âge de 87 ans. Ted Turner, qui a été marié pendant un certain temps à l'actrice Jane Fonda, a créé CNN en 1980. C'était un véritable visionnaire. C'était la première chaîne d'information en continu 24 heures sur 24, diffusée sur le câble à cette époque. M. Turner était atteint depuis une dizaine d'années d'une maladie neurodégénérative provoquant des symptômes proches des maladies de Parkinson et d'Alzheimer. Et au sport, défaite du Canadien contre les Sabres hier au premier match de la série entre les deux équipes. Voilà ce qui complète notre bulletin d'information, les manchettes CNV à la 45e minute de l'heure.

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1: Ah, lui, il fréquente la bonne fréquence tous les jours, du lundi au jeudi, entre 8h30 et 11h, hein, sur le web. Là, c'est la radio numérique qu'on appelle. L'application, c'est gratuit. Vous avez des caméras dans le studio. Vous le voyez dans toute sa splendeur. Et les autres à la radio, ben, vous l'entendez, vous l'imaginez au 9:40 AM. Ah, là, on est sérieux. Une belle chanson. Avec, tu sais, tout le monde s'en fait avec la météo. Hein. La météo, c'est le fatum. C'est le fait, comme on dit chez les Grecs, calimera. On ne peut rien faire contre ça. Alors, devant le fatum, on prend ce qu'il nous donne. Il y a une belle chanson. Après la pluie, le beau temps, Johnny Nash, en 72, « I can see clearly now ».

Ah, c'est beau ça. Hein? C'est le beau temps qui est arrivé avec Johnny Nash. Vous savez, chaque chanson qu'on vous tourne ici au AM 940 et sur CEDV, ça rappelle un souvenir. Moi, j'ai des souvenirs d'un couple qui date de, oh my God, 1961. Ils sont toujours mariés. Un couple qui a 65 ans de mariage. Je leur offre cette chanson. Le jour, ils se sont mariés pour toute la vie, pour le meilleur et pour le pire. C'était la première danse au son de cette chanson. Wow.

Les années 60, 1965, Righteous Brothers, Unchained Melody. Ça a été fait en, je pense, c'est Lucien Itu ou je sais pas qui. Ça fait longtemps. Je me souviens que Vent du soir sur la mer. Je ne sais pas qui chantait ça, mais c'est une chanson de mariage, sérieusement. Aujourd'hui, les mariages ne sont pas comme ceux d'autrefois. Hein? Tout le monde est avec son cellulaire. Les photographes font des meilleures photos, mais le monde, ils vont les filmer, ils vont les photographier avec le cellulaire. On a plein de photos. Ensuite, ça, on met ça sur Facebook. Mais la cérémonie et le party qui suit, c'est essentiel. Ça prend un bon animateur. Oui, ici, on a des animateurs. Il y a Nicolas Deslauriers, il y a Stéphane Ducharme, il y a Robert Arcan. Mais lui, c'est pour les mariages pour le troisième âge. Il y a aussi W. Duguay pour les mariages culturistes. L'illustre Mario Lirette. Ah, là, lui, il met le fun dans la cabane, là, des noces. Il est là samedi après-midi. Il y a Diane France. Bon, tu vois, une présence féminine parmi un mariage. Qui a pas ça? Jean Perron, le coach, il est là tous les matins. Oui. Et puis, il y a Rémi Trudel. Non, il est disco. Si vous faites un mariage disco, Hugo est là le vendredi après-midi. Alors, tout compte. Il y a Paul Lavé aussi, si vous avez un mariage technique. En tout cas, on va prendre des photos, tout le monde en ligne. Dites fromage. Cheese. Non, on recommence. Bouge pas. OK, on y va. On fait la... Ringo, fais la photo.

0: Way to go, Ringo! Ringo a laissé diver à l'âge de 83, 85 ans. Il vient de sortir une autre chanson sur son CD. Il lâche pas. C'est que quand t'es passionné, hein, c'est ça qui arrive. Quand t'es passionné, t'arrêtes pas, tu travailles. Tant t'es.
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2: D'abord au hockey, confronté à une opposition jeune, énergique et très physique. Le Canadien de Montréal n'a pas été en mesure de rivaliser avec les Sabres de Buffalo, qui ont notamment marqué deux buts en avantage numérique pour signer une victoire de 4-2 hier soir lors du match d'ouverture de la demi-finale de l'Association de l'Est. Bien que plusieurs prévoyaient une série intense, peu s'attendaient à voir Buffalo dominer avec une telle aisance. Le tricolore semble manquer de réponse à plusieurs niveaux, particulièrement en zone défensive. La rapidité de la contre-attaque adverse a constamment mis de la pression sur les hommes de Martin Saint-Louis, qui ont accusé un retard de deux buts pour la première fois depuis le début des séries éliminatoires de 2026. Le deuxième duel de cette série sera présenté demain, toujours à Buffalo. Et dans d'autres matchs qui étaient à l'affiche hier soir, les Ducks d'Anaheim ont remporté une victoire de 3-0 face aux Knights à Vegas. La série est égale 1-1. Et les 32 formations de la Ligue nationale disposeront d'un espace de 104 millions de dollars sur leur masse salariale afin de bâtir leur équipe. Il s'agit d'une hausse de 8,5 millions de dollars par rapport à la saison actuelle. Quant au plancher salarial, il grimpera à 76,9 millions de dollars. Et la Ligue professionnelle de hockey féminin poursuit son expansion dans un autre marché traditionnel du sport, mais Québec devra attendre pour l'instant. Le circuit a annoncé hier matin l'octroi d'une franchise à la ville de Détroit, qui amorcera ses activités lors de la saison 2026-2027. Il s'agira de la 9e équipe du circuit dans une deuxième phase d'expansion. Par ailleurs, la série entre la victoire de Montréal et le Frost du Minnesota est égale 1-1. Les deux prochains matchs ont lieu ce soir et demain au Minnesota. Au baseball, Shane McClanahan a prolongé sa séquence sans accorder de points à 16 manches et 2 tiers, aidant les Rays de Tampa Bay à signer une 12e victoire à leurs 13 dernières sorties, 3-0 aux dépens des Blue Jays de Toronto hier. Les Rays n'ont accordé que 17 points au cours de ces 13 rencontres. L'équipe a réussi 3 jeux blancs pendant cette séquence et n'a alloué qu'un point à 5 reprises. Pour les Jays, il s'agit d'un 4e revers consécutif et d'un 5e en 7 matchs. Les Blue Jays seront de retour à domicile demain, alors qu'ils accueilleront les Angels de Los Angeles. Dylan Cease devrait être le partant contre Reed Detmers. Et le Québécois Marco Dubois ne sera pas demeuré longtemps sans emploi. Libéré lundi par le Rouge et Noir d'Ottawa, le centre arrière a été embauché hier par les Alouettes de Montréal. Le footballeur de 6 pieds 4 pouces, 230 livres, qui a signé un contrat d'une saison, a disputé 120 matchs avec le Rouge et Noir la saison dernière. 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

0: dans l'ordi et on a des caméras en studio. Vous pouvez nous voir. Lui, il n'est pas là, il n'est pas en studio. Puis moi, je ne suis pas très habile pour mettre de Facebook Live. Hein? Mais c'est un homme exceptionnel que j'ai découvert en 1992. Alors, j'étais recherchiste, meneur de foule et voix hors champ aux anges du matin de Radio-Canada avec Christine Lemaire et Denis Bergeron. Et lui, il est venu une fois, deux fois, trois fois. Il est spectaculaire. Je vous donne en pâture, mesdames, mesdemoiselles, messieurs, le grand Rojam. Rojam, et vous là?
1: Oui, je suis là, mon cher Robert.
0: T'étais à Québec.
1: Cette belle intro.
0: Ben, c'est cool. T'es à Québec, au clair de lune. Vous n'avez pas de tramway. Vous n'avez pas de troisième nain. Vous êtes bien mal pris à Québec. Pourquoi tu s'en viens pas vivre à Montréal, Rojam?
1: Ben, j'aime les gens de Québec. Remarque que je joue au tennis ici. J'ai gagné le club Avantage. Là, il y a un gros tournoi.
0: Ouais.
1: Ensuite, j'ai gagné pour le tennis de table. Ben, j'ai gagné la médaille d'or. Ça, c'est deux médailles d'or en passant. Je suis arrivé premier.
0: Oui.
1: Le tennis de table, c'était en simple. Le tennis, c'était en double.
0: Ouais, puis le pickleball?
1: Oui, je joue au pickleball aussi. C'est assez fort. Parce que quand tu as une technique au tennis de table, ça se ressemble un petit peu. Et pour avoir des bons réflexes. Puis je joue aussi au badminton. J'ai déjà été champion quand j'étais jeune. J'ai arrêté une trentaine d'années et j'ai repris.
0: Et tu joues des instruments de musique, lesquels?
1: La batterie.
0: Autre chose?
1: Je suis chanteur aussi. Et 11 CD de fait.
0: Un chausson pomme avec ça? Hey, moi, j'ai une chose. Rojam, tu as quel âge?
1: J'ai eu 81 ans le 11 mars.
0: Tu es
1: et aujourd'hui, j'aimerais souligner la fête de ma sœur, Denise. Elle a eu 80 aujourd'hui, le 7 mai.
0: Et ta mère a vécu jusqu'à 100 ans, je crois.
1: 106 ans.
0: 106 ans?
1: Oui, grâce à moi, parce qu'elle avait des pilules, puis j'ai dit, maman, si vous voulez que je vous guérisse, jetez-moi tout ça dans les vidanges. J'ai pris des herbages, j'ai tout désintoxiqué, puis elle a pu vivre longtemps.
0: Wow. Et comment tu es arrivé à être... Ton côté sportif, on le connaît moins, mais ton côté magicien. Rojam, comment tu as découvert la magie, la prestidigitation qu'on appelle?
1: Bien, on peut dire de la magie avec, mettons, comme des colombes, des pigeons, des lapins. La prestidigitation veut dire preste, parce qu'anciennement, c'était des jongleurs. Alors, ils étaient rapides des doigts. Mais on a des illusionnistes aussi qui font des grosses boîtes, des grosses illusions que moi, je faisais. Je faisais de la micromagie. C'est un mot qui vient de Michel le magicien.
0: Ouais.
1: Et c'est grâce à lui, justement, que j'ai été magicien. À l'âge de 11 ans, en 1956, ma mère avait acheté une télévision un jeudi. Je n'oublierai jamais ça. Et là, j'ai eu la piqûre. Après ça, je l'ai rencontré quand c'était la place des Jardins à Montréal. Là, il y avait Bobo, l'émission Bobo. Là. Alors,
0: t'as passé à Bobo?
1: Oui, j'ai passé là. Ah. Oui.
0: Hey, moi, je t'ai connu aux anges du matin à Sherbrooke. Oui. Moi, j'en reviens pas. Tu faisais des exploits extraordinaires, notamment le rollerball. Ceux qui t'ont vu, c'est comme un espèce de rouleau que tu mets un autre par-dessus, par-dessus. Tu étais rendu dans des éclairages dans le plafond.
1: Oui. Et j'ai 9 records Guinness parce que j'étais le seul aussi qui jonglait 3 fourches de fermier. Maintenant, je ne les fais plus. Des grosses fourches. J'ai passé à Claire-Lamarche dans ce temps-là, j'ai trouvé de sortir du studio parce que ma fourche allait trop haute à toucher l'éclairage.
0: Des fourches de ferme, de fermier?
1: Oui, oui. Des grosses fourches de fermier. Ça m'a pris 3 ans avant de pouvoir les faire.
0: Tu jonglais avec des fourches de fermier? Wow!
1: Oui. Oui.
0: Hey, quel est ton dernier passage à la télévision?
1: Oh, ça fait longtemps. Maintenant, je ne suis plus de l'union
0: des artistes.
1: Parce que les unions, ici, étant à Québec, j'ai eu seulement un commercial parce que j'ai fait à peu près, disons, une vingtaine de films. Maintenant, j'en faisais plus, puis ça ne me donnait rien de payer $120, c'était dans ce temps-là, c'était 125 pour être dans l'Union des artistes. Alors, j'ai arrêté. Ça fait des années que je fais plus de télévision. J'ai commencé en 1981 en enfer. J'ai travaillé avec le plus grand cirque au monde. J'ai fait plein d'affaires. J'ai même des choses que j'ai écrites. Peut-être que je pourrais te lire juste un petit bout. Là.
0: Ça ne tentait pas d'aller au Cirque du Soleil ou le Cirque Éloise?
1: Au Cirque du Soleil, j'ai connu les Cirques d'Éloise, c'est de mes amis, on jonglait ensemble. Moi, je pratiquais la jonglerie avec mes amis du Cirque du Soleil. Et je devais, dans le Cirque du Soleil, jongler les fourches. Mon ami ne m'a pas envoyé les vidéos que j'avais fait à Verdun. Je ne l'aurais jamais envoyé. C'est la seule vidéo que j'avais.
0: J'ai une question.
1: On a laissé faire.
0: J'ai une question pour toi. Est-ce que tu as un site Internet où on peut te voir?
1: Oui, c'est Rojam le magicien.
0: Rojam le magicien. Et qu'est-ce qu'on voit sur ce site?
1: On voit la magie avec des colombes. Dans le temps, je faisais ça, des pigeons, des lapins, des chinchillas. Et aussi le rollabola puis la jonglerie.
0: OK, là, j'invite à tout le monde à aller voir. Répète donc l'adresse du site.
1: C'est Rojam le magicien. Et j'ai aussi la batterie.
0: OK. Rojam, ça s'écrit R-O-J-U-A-M. Rojam.
1: Oui, c'est mon vrai nom, Major. En
0: envers. Moi, c'est
1: un intégrale de mon nom.
0: Mon nom à l'envers, ce serait quoi, moi?
1: Je ne sais pas. Je n'ai jamais vérifié. Ben, qu'est-ce que
0: c'est
1: ton nom.
0: C'est Arcan, ça devient Nakra.
1: Ah, OK.
0: Hey, ça me fait plaisir de parler, Jean, mais je sais qu'on a peu de temps. Si jamais tu viens à Montréal, ville de péché, où il est facile de perdre son âme, viens nous voir, on est au duo, au Centre Laval. Viens voir Mario Lirette un beau samedi après-midi. On a des caméras en studio, il est sur Facebook, tout le monde va pouvoir te voir.
1: OK. Maintenant, est-ce que tu aimerais ça que je te dise... Le bel âge, quelque chose que j'ai composé, c'est cute.
0: Est-ce que c'est long?
1: Non, c'est pas. Je te lirai pas tout au complet.
0: OK. Je te donne 60 secondes.
1: Parfait.
0: Vas-y.
1: C'est tout un avantage que d'être en âge, puisqu'on devient plus sage avec l'âge en démontrant un certain raffinage dans des tâches qui nous encouragent à ne pas devenir lâche malgré notre âge, pour également ne pas tomber dans un engrenage de disgrâce, mais plutôt obtenir de bonnes grâces en prenant un virage qui nous ménage des rouages de notre entourage et qui nous rend hommage.
0: Hey, mets ça sur un papier, puis envoie-moi ça, je vais le réciter en ondes tous les jours.
1: T'es pas sérieux?
0: C'est génial. J'aime beaucoup ça. Es-tu dans Fadoc?
1: Oui, je suis dans Fadoc. Puisque je participe au tournoi de la Fadoc, je ne
0: vois
1: pas de ça.
0: OK. Bouge pas, faut que je te laisse. J'ai un appel qui rentre sur mon téléphone. On se reparle bientôt, Roger. Merci beaucoup.
1: Ça marche. C'est moi qui te remercie pour l'interview, mon cher Robert.
0: Au revoir.
1: À la prochaine.
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4: Bonjour à tous. Voici ce que l'on surveille pour vous dans l'actualité. Le transporteur aérien Air Asia annonce l'achat de 150 avions A220 construits à Mirabel. Les ventes de propriétés dans la région de Montréal ont reculé de 7% au mois d'avril par rapport à l'année dernière. Et le fondateur de CNN, Ted Turner, est décédé hier à l'âge de 87 ans. Au sport, défaite du Canadien contre les Sabres lors du premier match entre les deux équipes. Plus de détails et d'autres nouvelles dans une trentaine de minutes.
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0: Richard Séguin et sa sœur Marie-Claire en des années 68-69. Ils étaient ensemble dans un groupe qui s'appelait La Nouvelle Frontière. Et Richard Séguin, je lui avais dit à l'époque, c'était ma découverte. Tu vas aller loin, mon petit Séguin. Il est allé loin aussi, je me souviens. Hein, c'est donc fun d'entendre ça. Je me souviens aussi d'être allé dans un mariage. J'avais 17-18 ans. Lui était un peu plus âgé. Il a marié Françoise, qui était un peu plus jeune. Ils sont encore mariés 65 ans plus tard. J'ai envie de demander à Françoise et Jean-Louis, quelle est votre recette pour rester marié pendant 65 ans dans le monde dans lequel nous vivons, de séparer, de divorcer, puis on va être donc par là. Alors, c'est quoi votre affaire, Françoise, Jean-Louis?
1: Allô?
2: Oh, la recette.
1: Allô?
2: La recette.
3: La vraie recette, Robert, pour mon impression à moi, c'est un réajustement, un ajustement à tous les jours.
0: Ah, oh, ça, c'est bon. Mais le monde sont trop paresseux pour faire ça. Hein?
3: Oui, mais ça dépend de la nervosité qu'on a aussi.
0: Ouais. Ça dépend, tu te maries. Moi, je me suis marié deux fois. J'ai honte de te dire, la première, ça ne marche pas. La deuxième, ça ne marche pas. J'ai eu de multiples concubines, ça ne marche pas. Mais elles avaient toutes un point en commun. Elles me disaient, toi, là, va voir un psychologue, va voir un psychiatre, ça prend un psychologue. Et il y a 15 ans, j'ai rencontré une psychologue à l'épicerie. Elle m'a demandé si j'avais des ribs. J'ai montré mes ribs, elle dit pas ceux-là. C'était un psychologue, puis on est ensemble depuis 15 ans. Alors, je dis à toutes mes ex, vous aviez raison, ça me prenait un psychologue. Mais vous deux, vous avez pas besoin de ça, là. Vous ajustez tous les jours. Moi, j'étais tête folle. Tu sais, quand t'es dans le show business, l'artiste a droit de tout, n'est-ce pas?
2: Oui, c'est ça.
0: Vous autres, vous étiez des êtres équilibrés. Françoise, je pense, je me souviens, tu travaillais chez Kresge, sur Bois O'Brien, à Ville-Saint-Laurent. Jean-Louis travaillait de ses mains. Un natif de l'Abitibi, Témiscamingue, Latuville, un ouvrier, un col bleu. Est-ce que je me trompe? Non?
3: Oui. Oui, vraiment, tu travailles. Tu te rappelles-tu Gérald?
0: Qui?
3: Gérald Jeté.
0: Oh, Gérald Jeté, oui, Gérald, il me vendait ses œufs habits. Je travaillais sur
3: il voyageait, lui, en Abitibi, puis il connaissait un peu la région.
0: Oui.
3: Puis le soir au souper, il aimait ça, mentionner que Jean-Louis, il vient de la Tulipe au Témiscamingue. Puis,
0: ben,
3: tout le monde avait du fun de ça.
0: Ben oui, on riait parce que tu arrives à la Tulipe. Bonjour, bienvenue à la Tulipe. Bonsoir, c'était la Tulipe. Non? Avez-vous des enfants, Françoise et Jean-Louis?
2: Pardon?
0: Avez-vous fait des enfants?
2: Bien sûr, on a fait deux.
0: Deux?
2: Oui, j'en ai perdu deux dans le fond. On en venait quatre. Okay. On a fait quatre, mais on a perdu deux. J'ai fait deux fausses couches, c'est ça.
0: Deux plus deux, quatre. Vous auriez donc eu quatre enfants. Ça. Quel âge ont vos enfants en ce moment?
2: Oh mon Dieu, Seigneur. Ça, j'aime pas ça. Il y en a un qui va avoir 64, puis l'autre va avoir 62.
0: Je réponds. Avez-vous des petits-enfants? Avez-vous des petits-enfants?
2: Oui, on a cinq.
0: Cinq
2: petits-enfants, puis on a trois arrière-petits-enfants.
0: Hey, vous êtes arrière-grands-parents.
2: Oui.
3: Oui, puis on les trouve tous d'une beauté exceptionnelle.
2: Grandeur puis d'une beauté, oui,
0: ben,
2: c'est
0: écoute,
2: ça.
0: Écoute, avez-vous un Facebook, vous deux?
2: Non, on n'en a pas.
0: Ah, parce que le monde pourrait vous voir. C'est vrai, vous êtes très beau. Jean-Louis, surtout. Françoise aussi. Françoise aussi.
3: C'est le contraire. C'est le contraire.
0: En tout cas, vous avez des très beaux enfants. Ça me fait plaisir de vous parler à la radio. Vous êtes en bonne santé?
2: Oui, oui, ça va bien. Oui, ouais. Ça va bien. Ça va très bien.
3: On est en bonne santé. Ça va très bien à condition qu'on se fasse patcher.
0: Ah, c'est sûr. C'est sûr. Alors, c'est comme une automobile à un certain âge.
3: Exactement. Tu as la comparaison de mes pensées. C'est en plein ça. Une vieille voiture.
0: Ouais.
3: Tu vas au garage, tu la fais rénover, puis elle continue.
0: Après
3: une autre bout, au bout de l'autre bout, qu'est-ce qu'il y a? Il y a encore un morceau qui lâche.
0: Ouais.
3: Fait que je suis rendu là.
2: On entretient, c'est ça qui est principal.
0: Et surtout, continuez d'entretenir votre amour. Vous êtes un exemple. C'est de valeur qu'à la télévision, ils montrent juste des bonnes nouvelles, des mauvaises nouvelles. Ils devraient vous citer en exemple. Sérieusement, là, posez votre candidature, appelez d'un poste de TV, bonjour week-end, histoire de succès.
3: oui, histoire de succès dans l'après-midi, le jeudi.
0: Vous regardez le beau Nicolas.
3: Le beau Nicolas Delaurier, oui, bon. Tu nous feras des bonjours.
0: Parfait, là, je vous paye un voyage à Saint-Jovite. Vous allez à Saint-Jovite?
2: Oui.
3: Ben oui.
2: On connaît Saint-Jovite.
0: Vous êtes allé à la sapinière, vous passez un sapin, quoi? Hein?
3: Ça, c'était autrefois.
0: Alors, pour vous deux, Jean Robitaille, René Claude, Saint-Jovite, PQ, merci beaucoup, Françoise et Jean-Louis. À bientôt.
2: Merci, bye-bye, Robert.
0: Au revoir. Faites l'amour et non la guerre.
3: Oui, puis c'était ta fête récemment. Puis continue dans ta belle jeunesse.
0: OK, le secret, c'est de faire l'amour et non la guerre.
2: C'est exact.
0: Bye-bye.

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3: Les prévisions pour Montréal et la grande région métropolitaine alternance soleil-nuages au cours des prochaines heures. En ce jeudi, on prévoit un faible risque d'averse, seulement 40 %. Les vents soufflent de l'ouest, 20 à 40 km à l'heure. Maximum à atteindre 13 degrés. Quelques passages nuageux ce soir, cette nuit, minimum de plus 4. Il y a un risque de gel au sol à surveiller quand même par endroits. Ce sera beau pour la journée de vendredi, ensoleillé maximum de 15. Pour le week-end de samedi, ça s'annonce bien, du soleil maximum de 19. Par contre, peut-être des nuages et des averses dimanche maximum de 16. Et pour lundi, le début de la semaine prochaine, ciel variable, risque d'averse 60 % maximum de 16 degrés. La météo CNV à la 30e minute de l'heure.

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Vous allez voir demain matin le beau Nicolas Deslauriers qu'on voit à la télévision, à TVA, à Histoire de succès. Et samedi, Paul Lavigne, il est là le vendredi, puis Hugo, en fin d'après-midi. Puis le samedi, ah ben là, W. Duguay, M. Tatou, qui est suivi de Diane Lafrance, Vive la France, et Marilou Lurette, et Lirette. Ça fait belle lurette. Vous pensez qu'il n'était plus là? Il est là. Il recevait Denis Coderre l'autre jour. J'ai appris que l'ancien maire de Montréal, les politiciens et radiomates étaient devenus l'ambassadeur des résidences Soleil. C'est vrai, rendu à Saja. Et puis, d'ici là, ben, c'est ma dernière journée, la dernière demeure. J'ai découvert en 1965 un individu. Je ne comprenais pas le texte. Tu sais, il dirait, bien, tu sais, un anglais qui ne sait pas parler anglais, là. Je ne comprenais absolument rien. J'ai payé des cours d'anglais, 254-6011. Maintenant, je comprends les chansons de Bob Dylan, 1965, Like a Rolling Stone.

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0: Hey, Joe, j'entends des voix. Est-ce que c'est Bob Dylan lui-même? Une chanson souvenir de 1965, c'est Paul Lavigne, un sexagénaire fraîchement opéré par le docteur Benoît au genou. Mon Dieu, ça paraît pas. C'est miraculeux. Tu voulais te faire opérer comme moi, parce que moi, j'ai eu une scie sauteuse sur ma carcasse osseuse. Hein? Oui, Paul, bonjour.
1: Bon midi.
0: Bon, mais qu'est-ce que tu fais ici?
1: Ah, j'avais de l'ouvrage à faire, puis je m'ennuyais de toi.
0: Je savais. C'était ma fête.
1: En fait, c'est pour ça que je suis ici. Pour
0: okay.
1: Te souhaiter bonne fête.
0: Mon cadeau?
1: Ton cadeau, tu vas l'avoir en arrière.
0: OK. Tu es en onde demain matin avec Nicolas?
1: Nicolas, oui.
0: Oui. Puis, je parlais de toi l'autre jour, je dis, quelqu'un qui a des questions, tu sais, comme moi, par exemple, l'ordinateur, le cellulaire, est-ce qu'ils peuvent t'appeler pour avoir de l'aide?
1: Ils peuvent appeler ici, laisser le message, puis je vais m'en occuper.
0: 450-688-7111. Vous laissez le message, je ne parle pas. Mais des fois, la boîte est pleine, hein?
1: Oui, mais on les prend pareil. Okay. Il y a toujours aussi le courriel.
0: OK, mais c'est mieux le courriel, je pense.
1: Ben oui.
0: C'est quoi l'adresse?
1: C'est cnvradio@commercial.gmail.com.
0: cnvradio@commercial.gmail.com. OK. cnvradio@commercial.gmail.com.
1: Exact.
0: OK. Non, pour un vétéran comme moi, c'est dur à tenir. Moi, quelques plus de deux lettres, plus de deux chiffres, j'ai bien mélangé. Je suis comme W du gay, tu sais.
1: Oui, c'est ça.
0: Deux, c'est ton...
1: Que je travaille avec lui samedi matin.
0: Oui, mais lui, là, il n'est pas capable de s'opérer. Hein. Ça lui prend un metteur en onde, un régisseur, une téléphoniste, alors que moi, je suis un one-man show.
1: Oui, monsieur.
0: Ah, c'est ça.
1: Oui, monsieur.
0: Du gay, c'est parce qu'il ne veut pas, quoi.
1: Non, c'est juste qu'on y rend la vie plus facile, c'est tout.
0: Puis moi, le plus vieux ici, vous ne voulez pas me rendre la vie facile?
1: Monsieur Arcand, vous n'en avez pas besoin. Avec l'expérience que vous avez...
0: Merci beaucoup. Merci beaucoup. 63 ans de radio, j'en ai vu d'autres, en effet. Quand je chauffe mon char, je dis, hey, ça fait 62 ans que je conduis. Ma blonde a dit, ça paraît. OK. Parle pas, jase. On revient avec Gérard Lenormand, le dauphin triste.
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3: Bonjour à tous, bon jeudi, ici Louis Martin-Nicolas, bienvenue à notre antenne. Le transporteur aérien Air Asia et Airbus ont annoncé l'achat de 150 avions A220 qui seront construits à Mirabel, la plus grosse commande de l'histoire du modèle. Le cofondateur de l'entreprise malaisienne a dit s'attendre à une première livraison à la fin de l'année 2027 au début 2028 en conférence de presse hier à l'usine dans les Laurentides. Cette annonce constitue la plus importante commande jamais passée pour ce type d'appareil. Le premier ministre du Canada et la première ministre du Québec étaient tous les deux présents hier sur place lors de l'annonce. Les ventes de propriétés dans la région de Montréal ont reculé de 7 % d'une année à l'autre au mois d'avril, les acheteurs faisant preuve d'un peu plus de prudence. L'Association professionnelle des courtiers immobiliers du Québec indique qu'un peu plus de 4 700 propriétés résidentielles ont changé de main au cours du mois dans la région de Montréal, contre 5 100 en avril 2025. Le prix médian d'une maison unifamiliale a augmenté de 3,2 % d'une année à l'autre pour atteindre 645 000 $ en avril, tandis que le prix médian d'un condo a progressé de 0,2 % à 425 000 $. Une nouvelle analyse de Statistique Canada révèle que les millénarios sont deux fois plus susceptibles de vivre chez leurs parents que la génération des baby-boomers au même âge. L'agence indique que la proportion vivant chez leurs parents était la plus élevée à Toronto et Vancouver, là où les deux marchés immobiliers sont les plus chers au pays. Le taux de millénarios vivant chez leurs parents a ainsi doublé au Canada, passant de 15 % en 1991 à 31 % en 2021. Le géant canadien de l'alimentation Loblaw a annoncé mercredi une hausse de 10 % de son dividende trimestriel, le portant ainsi à 15 cents par action. C'est la 15e année consécutive que l'entreprise augmente son dividende aux investisseurs. Loblaw est propriétaire de Maxi, Provigo, Pharmaprix au Québec. L'entreprise dévoilait mercredi ses résultats du premier trimestre avec des profits nets de 594 millions, une hausse de 18 % par rapport à l'an dernier. Et le fondateur du réseau de télévision CNN, Ted Turner, est décédé à l'âge de 87 ans. Ted Turner, qui a été marié pendant un certain temps à l'actrice Jane Fonda, a créé CNN en 1980. C'est un véritable visionnaire. C'était la première chaîne d'information en continu 24 heures sur 24, diffusée sur le câble à cette époque. M. Turner était atteint depuis une dizaine d'années d'une maladie neurodégénérative provoquant des symptômes proches des maladies de Parkinson et d'Alzheimer. Et au sport, défaite du Canadien contre les Sabres hier au premier match de la série entre les deux équipes. Voilà ce qui complète notre bulletin d'information, les manchettes CNV à la 45e minute de l'heure.

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1: Ah, le soleil brille avec The Fifth Dimension. 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

Ouais, ça c'est bon, hein? C'était en quelle année? 1969. Vous connaissez vos chansons Souvenir, parlant souvenir, W. Duguay, hein? Il est pas tiens, ça, là. Il est là ce samedi matin à 10h. Diane Lafrance, qui a fait toutes les antennes de la TV à Montréal, est là, là aussi. Entre, pauvre Diane, est entre Mario Lirette et W. Duguay. Mario est là d'une heure à 5h. Il y avait Denis Coderre l'autre jour. Et, c'est quelque chose. Il est bien chum avec tout le monde. Moi, je verrais Mario Lirette remplacer Roger Brudot dans le Journal de Montréal. Tu sais, Mario arriverait partout. Il est ça au sol, tout ça. Hein, ils n'ont pas pensé. On va le dire. On va appeler au journal, on va appeler PKP, on va dire, écoute, as-tu pensé que... Des fois, c'est comme ça. C'est pas parce que ça, pas, ils pensent pas. Souvent, il y a du monde qu'on a né connaît ses arbres. Là, il faut les reculer un peu et en survol de dire, as-tu pensé que... Hein? Moi, j'ai tout fait ça. Dans la vie, j'ai toujours fait ça. Ouais. Demain, j'ai un rendez-vous à 5h15, demain par midi, pour faire ajuster tu vois, comment je stutter, des fois, je n'arrive pas à parler. C'est la médication. Je prends 8 pilules par jour pour la condition cardiaque. Et j'en connais un qui va revendre ses pilules tantôt, hein. Je ne dis pas qui, là, mais lui, il y a 4 pontages, hein. Mais il est fait fort, c'est un gars de la BTB, n'est-ce pas? Je dois vous laisser maintenant, j'ai tellement aimé ça que je vais revenir lundi matin, 8h30, tout de suite après Stéphane Ducharme et Radio Réveil. Demain matin... C'est Nicolas.

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2: D'abord au hockey, confronté à une opposition jeune, énergique et très physique. Le Canadien de Montréal n'a pas été en mesure de rivaliser avec les Sabres de Buffalo, qui ont notamment marqué 2 buts en avantage numérique pour signer une victoire de 4-2 hier soir lors du match d'ouverture de la demi-finale de l'Association de l'Est. Bien que plusieurs prévoyaient une série intense, peu s'attendaient à voir Buffalo dominer avec une telle aisance. Le tricolore semble manquer de réponse à plusieurs niveaux, particulièrement en zone défensive. La rapidité de la contre-attaque adverse a constamment mis de la pression sur les hommes de Martin Saint-Louis, qui ont accusé un retard de 2 buts pour la première fois depuis le début des séries éliminatoires de 2026. Le deuxième duel de cette série sera présenté demain, toujours à Buffalo. Et dans d'autres matchs qui étaient à l'affiche hier soir, les Ducks d'Anaheim ont remporté une victoire de 3-0 face aux Knights à Vegas. La série est égale 1-1. Et les 32 formations de la Ligue nationale disposeront d'un espace de 104 millions de dollars sur leur masse salariale afin de bâtir leur équipe. Il s'agit d'une hausse de 8,5 millions de dollars par rapport à la saison actuelle. Quant au plancher salarial, il grimpera à 76,9 millions de dollars. Et la Ligue professionnelle de hockey féminin poursuit son expansion dans un autre marché traditionnel du sport, mais Québec devra attendre pour l'instant. Le circuit a annoncé hier matin l'octroi d'une franchise à la ville de Détroit, qui amorcera ses activités lors de la saison 2026.

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3: D'abord au hockey, l'entraîneur-chef Bob Hartley et le Lokomotiv Yaroslav ont accédé à la finale de la KHL hier en Russie grâce à une victoire de 4-3 obtenue en deuxième prolongation lors du septième match contre l'avant-garde Omeska. Le but gagnant a été marqué par Maxim Beriozgin alors que le Lokomotiv accusait un retard de 3-1 en fin de deuxième période afin de réussir une spectaculaire remontée. Cette demi-finale opposait également Bob Hartley à un autre entraîneur québécois, Guy Boucher. Le Canadien de Montréal, battu hier à Buffalo, devra rapidement retrouver son identité de jeu pour espérer franchir cette ronde éliminatoire. Les Sabres de Buffalo ont largement dominé le premier affrontement et signé une victoire de 4-2 afin de prendre les devants 1-0 dans la série. Le prochain duel aura lieu demain soir, encore à Buffalo. Un match a lieu ce soir, Ligue nationale de hockey, lors de cette deuxième ronde des séries. Les Hurricanes de la Caroline pourraient porter un dur coup aux Flyers de Philadelphie ce soir à Philadelphie. La formation dirigée par Rob Brind'Amour mène actuellement sa série 2-0. Au baseball, les Blue Jays de Toronto viennent d'encaisser un balayage complet contre les Rays de Tampa Bay et profitent aujourd'hui d'une journée de congé. Il s'agit d'une quatrième défaite consécutive et d'un cinquième revers en sept rencontres pour Toronto. Les Jays occupent désormais le dernier rang de la section Est à égalité avec les Red Sox de Boston à 9 matchs des Yankees de New York qui occupent, eux, le premier rang. Toronto sera de retour à domicile demain pour recevoir les Angels de Los Angeles. Dylan Cease, au monticule pour les Jays, devrait affronter Reid Detmers. De leur côté, les Red Sox de Boston accueillent ce soir les Rays de Tampa Bay. Au tennis, le conflit opposant les vedettes mondiales aux quatre tournois du Grand Chelem s'intensifie à l'approche de Roland-Garros. La numéro 1 mondiale Arina Sabalenka a haussé le ton hier à Rome en refusant d'écarter la possibilité d'un boycottage des tournois majeurs. Les joueurs réclament notamment un meilleur financement des frais médicaux et des régimes de retraite, une participation accrue aux décisions des Grands Chelems et une redistribution de 22 % des revenus des tournois sous forme de bourse, comparativement à environ 15 % actuellement selon leurs calculs. Les organisateurs de l'Internationaux d'Italie appuient d'ailleurs les joueurs dans leurs revendications. Et au football, le Québécois Marco Dubois n'aura pas été sans emploi bien longtemps. Libéré lundi par le Rouge et Noir d'Ottawa, le centre arrière a signé hier avec les Alouettes de Montréal. L'athlète de 6 pieds 4 pouces et 230 livres a disputé 120 matchs avec Ottawa depuis son arrivée dans la Ligue canadienne de football. 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
1: 1969, c'est la fin d'une décennie exceptionnelle. Le festival de Woodstock, les premiers pas sur la Lune, le Bédin pour la paix. En 1969, c'est aussi Robert Charlebois, les danseuses à gogo et nos expos, nos amours.

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1: Pour le Grand Montréal, on a alternance de soleil et nuages avec 30 % de probabilité d'averse. Des vents à 20 km/h, des rafales à 40, un maximum de 13. Ce soir et cette nuit, quelques nuages, un minimum de 4 avec un risque de gel. Demain, vendredi, alternance de soleil et nuages, des vents à 20 km/h, un maximum de 14. Samedi, alternance de soleil et nuages, maximum 19. Et pour dimanche, de la pluie intermittente, un maximum de 16. Pour Québec et le bas du fleuve, aujourd'hui, là aussi, alternance de soleil et nuages avec 30 % de probabilité d'averse. Des vents avec des rafales à 40 km/h, un maximum de 13. Ce soir et cette nuit, quelques nuages, un minimum de plus 4, là aussi, un risque de gel. Demain, vendredi, alternance de soleil et de nuages, des vents à 20 km/h, un maximum de 14. Et pour le week-end, samedi, alternance de soleil et de nuages, maximum 19. Et de la pluie intermittente pour dimanche, un maximum de 16. 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CNV Météo, à la 30e minute de l'heure.
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1: Aujourd'hui, jeudi 7 mai, bonne fin de journée, mesdames, messieurs. Voici vos informations. La députée Sonia Lacoya-Olivier a contrevenu au code d'éthique de l'Assemblée nationale en utilisant son bureau de circonscription à des fins partisanes, afin d'appuyer Pablo Rodriguez durant la course à la direction du Parti libéral du Québec, conclut la commissaire à l'éthique. La commissaire Ariane Mignolet estime également que la députée a nui au déroulement de l'enquête. Elle recommande donc une sanction sévère de 8 000 $. Le chef libéral Charles Milliard maintient par ailleurs l'exclusion de la députée du caucus et confirme qu'un autre candidat représentera le parti dans Chaumédé lors du prochain scrutin. On écoute André Fortin du Parti libéral, suivi de Rouba Gazal, co-porte-parole de Québec solidaire.
2: J'appuie pleinement mon chef dans sa décision. Je pense qu'il a pris la bonne décision. Elle ne sera pas candidate à la prochaine campagne.
3: Est-ce qu'il y a d'autres pratiques dont on n'est pas au courant? Ah, parce que là, on est au courant de Mme Lacoyanne, puis on parle de son cas, mais est-ce qu'il y a d'autres cas?
1: Tout porte à croire que les prochaines élections québécoises se dérouleront sur la base d'une nouvelle carte électorale hybride issue à la fois des travaux de la Commission de la représentation électorale et d'une entente entre les députés afin de redessiner les limites d'une douzaine de circonscriptions. Déposé aujourd'hui par le ministre responsable des institutions démocratiques, Jean-François Roberge, le projet de loi 3 prévoit notamment l'ajout de 2 sièges à l'Assemblée nationale. Le nombre de députés passant ainsi de 125 à 127, un record parmi les assemblées législatives provinciales canadiennes. On écoute le ministre Roberge.
4: Il ne s'agit pas d'une troisième carte là, issue de on ne sait où et de cartes qui, dans tous les cas, ont été dessinées par la Commission. Moi, j'ai l'assurance morale que le processus sera suivi. L'exercice électoral pourra avoir lieu avec toutes les garanties de conformité possibles.
1: La bataille pour accueillir le siège social de la future Banque de la Défense, de la Sécurité et de la Résilience s'annonce féroce entre Montréal et Toronto. À Toronto, certains promoteurs de la candidature de la Ville-Reine évoquent même, auprès du gouvernement fédéral, la promesse du Parti québécois de tenir un référendum sur la souveraineté du Québec en cas de victoire électorale en octobre afin d'affaiblir la candidature montréalaise. On écoute la première ministre du Québec, Christine Fréchette, suivie de la mairesse de Montréal, Soraya Martinez-Ferrada.
5: Moi, j'embarque pas là-dedans. On a tout ce qu'il faut pour se positionner. Et en plus, on a déjà un très grand nombre d'organisations internationales.
6: C'est sûr que quand tu arrives à faire tu parles d'une stratégie de peur, c'est parce que tu n'as pas d'autres arguments, là.
1: Plus d'une vingtaine de passagers ont quitté le navire de croisière touché par une épidémie mortelle d'antivirus le 24 avril dernier sans qu'aucune opération officielle de traçage des contacts n'ait été effectuée. Près de 2 semaines après le premier décès enregistré à bord, cette situation soulève des inquiétudes concernant une éventuelle propagation du virus à l'international, même si des experts considèrent que les risques pour la population générale demeurent faibles. La ministre des Affaires étrangères, Anita Anand.
7: The consular support will be in place when the ship reaches port, which won't be for a few days. All public health protocols will be followed.
1: Scène artistique, le film Michael, réalisé par Antoine Foucault, propulse de nouveau les chansons de Michael Jackson au sommet des plateformes d'écoute. Le catalogue du roi de la pop a cumulé 137 millions d'écoutes officielles aux États-Unis entre le 24 et le 30 avril, soit une hausse de 146% par rapport à son précédent record hebdomadaire. Sorti le 24 avril dernier aux États-Unis, le film connaît un important succès populaire. La chanson Billie Jean domine les écoutes et a réintégré le Billboard Hot 100 à la 38e position. De son côté, l'album Thriller effectue aussi un retour remarqué dans le Billboard 200 en atteignant la 7e place.
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4: D'abord au hockey, l'entraîneur-chef Bob Hartley et le Lokomotiv Yaroslav ont accédé à la finale de la KHL hier en Russie grâce à une victoire de 4-3 obtenue en deuxième prolongation lors du septième match contre l'avant-garde Omeska. Le but gagnant a été marqué par Maxime Beriozgin alors que le Lokomotiv accusait un retard de 3-1 en fin de deuxième période afin de réussir une spectaculaire remontée. Cette demi-finale opposait également Bob Hartley à un autre entraîneur québécois, Guy Boucher. Le Canadien de Montréal, battu hier à Buffalo, devra rapidement retrouver son identité de jeu pour espérer franchir cette ronde éliminatoire. Les Sabres de Buffalo ont largement dominé le premier affrontement et signé une victoire de 4-2 afin de prendre les devants 1-0 dans la série. Le prochain duel aura lieu demain soir, encore à Buffalo. Un match a lieu ce soir, Ligue nationale de hockey, lors de cette deuxième ronde des séries. Les Hurricanes de la Caroline pourraient porter un dur coup aux Flyers de Philadelphie ce soir à Philadelphie. La formation dirigée par Rob Brind'Amour mène actuellement sa série 2-0. Au baseball, les Blue Jays de Toronto viennent d'encaisser un balayage complet contre les Rays de Tampa Bay et profitent aujourd'hui d'une journée de congé. Il s'agit d'une quatrième défaite consécutive et d'un cinquième revers en sept rencontres pour Toronto. Les Jays occupent désormais le dernier rang de la section Est à égalité avec les Red Sox de Boston à 9 matchs des Yankees de New York qui occupent, eux, le premier rang. Toronto sera de retour à domicile demain pour recevoir les Angels de Los Angeles. Dylan Cease au monticule pour les Jays devrait affronter Reid Detmers. De leur côté, les Red Sox de Boston accueillent ce soir les Rays de Tampa Bay. Au tennis, le conflit opposant les vedettes mondiales aux quatre tournois du Grand Chelem s'intensifie à l'approche de Roland-Garros. La numéro 1 mondiale Arina Sabalenka a haussé le ton hier à Rome en refusant d'écarter la possibilité d'un boycottage des tournois majeurs. Les joueurs réclament notamment un meilleur financement des frais médicaux et des régimes de retraite, une participation accrue aux décisions des grands chelems et une redistribution de 22 % des revenus des tournois sous forme de bourse, comparativement à environ 15 % actuellement selon leurs calculs. Les organisateurs de l'Internationaux d'Italie appuient d'ailleurs les joueurs dans leurs revendications. Et au football, le Québécois Marco Dubois n'aura pas été sans emploi bien longtemps. Libéré lundi par le Rouge et Noir d'Ottawa, le centre arrière a signé hier avec les Alouettes de Montréal. L'athlète de 6 pieds 4 pouces et 230 livres a disputé 120 matchs avec Ottawa depuis son arrivée dans la Ligue canadienne de football. 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

1969, c'est la fin d'une décennie exceptionnelle. Le festival de Woodstock, les premiers pas sur la Lune, le Bédin pour la paix. En 1969, c'est aussi Robert Charlebois, les danseuses à gogo et nos expos, nos amours.

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